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0: 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Bonjour.
1: Bonjour, des records de température battus hier en France avec près de 38 degrés dans le Gard, 36 à Perpignan, près de 35 à Bordeaux. Des chaleurs toujours très fortes pour la mi-septembre. Bonne nouvelle cependant pour le trou dans la couche d'ozone qui n'a jamais été aussi petit depuis 30 ans. C'est ce que montre le dernier bulletin de l'Organisation Météorologique Mondiale. Sébastien Lecornu annonce 1,5 milliard d'euros pour lutter contre les violences sexistes et sexuelles. Il ajoute 2,6 milliards pour la protection de l'enfance, une enveloppe qui sera présentée lors de l'examen de la loi intégrale début octobre à l'Assemblée nationale. Parallèlement, le Premier ministre doit finaliser le budget 2027 et recherche toujours 30 milliards d'euros d'économies. Il envisage de mettre à contribution les retraités à hauteur de 6 milliards d'euros. Le procès de Rachida Dati pour corruption s'ouvre à Paris. L'ancienne eurodéputée, actuellement maire du 7e arrondissement, est jugée à partir d'aujourd'hui devant le tribunal correctionnel pour avoir reçu près d'un million d'honoraires de Renault-Nissan. À ses côtés, mais toujours en fuite au Liban, Carlos Ghosn demande un report de l'audience. Journée de revendication hier en France. Les pêcheurs ont notamment bloqué un dépôt pétrolier à Fos-sur-Mer hier matin pour protester contre la hausse des prix du carburant. Ils seront reçus ce jeudi par la ministre de la Mer et de la Pêche, Catherine Chabot. Ce matin, c'est le port de Sète qui est bloqué par des pêcheurs en colère. Jean-Noël Barrot, invité du journal de 20h, affirme que la France est la cible prioritaire du président russe Vladimir Poutine. Alors que les provocations se multiplient en Europe, qualifiées d'actes irresponsables, le ministre des Affaires étrangères appelle à ne pas se laisser intimider. Il souligne que le budget des armées a été doublé en 10 ans et alerte sur de futures ingérences russes lors des scrutins européens à venir. Et puis la guerre toujours, mais contre l'Iran, cette fois-ci, qui a coûté 38 milliards de dollars aux États-Unis depuis son lancement, selon un rapport du Bureau du Congrès pour le budget. Le coût du remplacement des munitions atteint près de 22 milliards de dollars. L'agence s'alarme également de l'épuisement des stocks de missiles. Enfin, on termine avec du sport et du volleyball et l'équipe de France qui a impressionné ce mardi face à l'Allemagne pour son 4e match à l'Eurovolley. Invaincu jusque-là, les champions olympiques en titre ont infligé une défaite 3-0 aux Allemands dans cette compétition et prennent la première place du groupe. Pas.

0: 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Nous sommes le mercredi 16 septembre, 259e jour de l'année. Aujourd'hui, nous fêtons les Edith, Cyprien et Ludmilla. Cyprien est particulièrement sociable, enthousiaste, extraverti et grand consommateur de communication. C'est la journée internationale de la protection de la couche d'ozone et puis la journée du transport public. Il y a l'anniversaire aujourd'hui et c'est anecdotique. Hein. Il a fait chanter des parents, des enfants et continue d'ailleurs à les faire chanter. Casimir a vu le jour il y a 52 ans. Pensez d'ailleurs pour Yves Brunier, son interprète qui nous a quittés la semaine dernière. Mickey Rourke, 74 ans. David Copperfield, magicien qui a connu le plus grand succès commercial de tous les temps, 70 ans. Rosie de Palma, 62 ans. Art Mengo, 65 ans. C'est l'anniversaire de Cécile de Ménibus, 56 ans. Laurent Fontaine, toujours dans le domaine de la télé, 64 ans. Il officie aujourd'hui sur W9. Et puis Marc Anthony, à 58 ans. Hein. Bon anniversaire à vous aussi, peut-être né un 16 septembre.
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1: Bonjour à tous, voici l'horoscope et on commence avec les béliers. Vous devriez en apprendre un peu plus sur vous-même aujourd'hui. Les taureaux, vous commencez à retrouver votre routine et ce n'est pas pour vous déplaire. Gémeaux, vous avez la tête dans les nuages, c'est ce qui vous permet de supporter les casse-pieds. Les cancers, ça va s'arranger du côté du porte-monnaie et ça c'est plutôt cool. Les lions, ça va bouger côté pro un peu plus vite que prévu d'ailleurs. Les vierges, votre emploi du temps va être un petit peu chamboulé, mais vous êtes doré quand ça bouge donc pas de soucis. Les balances, pour que ça bouge un petit peu plus, sortez de chez vous. Les scorpions, essayez de relativiser, le chemin du bonheur total n'est pas très loin. Les sagittaires, quelqu'un très proche de vous attend maintenant des actes concrets. Les capricornes, pour les célibataires, gros pouvoir d'attraction en ce moment, ce serait bien d'en profiter. Pour les verseaux, il y a une nouvelle étincelle de passion dans votre vie amoureuse. Et puis les poissons, une très belle journée aujourd'hui, profitez-en bien.
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1: Et bonjour à toutes et à tous, on débute avec du football, c'est le lancement de la phase de Ligue Europa. Lyon se déplace à Anderlecht ce mercredi soir à 21h. Rennes sera également sur le pont en se rendant en Autriche sur la pelouse du Sturm Graz. Et puis demain, Marseille sera en Turquie du côté de Beşiktaş. Hier, Kylian Mbappé a été décisif avec le Real Madrid dans le championnat d'Espagne. Il a marqué et délivré une passe décisive pour permettre au Real de s'imposer 3-2 à Elche. Les Madrilènes étaient tenus en échec 2-2 jusqu'à la 91e minute de jeu. Espi a finalement offert la victoire au Real. Le Real qui revient à égalité de points avec le Barça en tête de la Liga avec 15 points pris en 6 matchs. Retour en France avec la première éviction d'un entraîneur en Ligue 1 cette saison. Le technicien allemand de Lens, Dino Topmöller, a été démis de ses fonctions après seulement 4 rencontres. Il avait été nommé en juin dernier et son bilan est d'une victoire, un nul et 2 défaites. Son entraîneur adjoint Yannick Cahuzac a été nommé pour assurer l'intérim. Le TFC condamné à une amende de 345 000 euros, 5 ans après avoir limogé son ancien entraîneur Patrice Garande. Le conflit date de 2021. Patrice Garande avait été licencié pour faute grave après avoir manqué la montée en Ligue 1 lors des barrages face à Nantes. L'entraîneur a fait valoir une dépression de plus de 6 mois après son limogeage. Et puis Léo Messi pourra honorer une dernière sélection avec l'Argentine. Il a annoncé sa retraite internationale en août, mais la fédération argentine souhaite fêter la star comme il se doit. Il disputera donc une dernière sélection face au Bénin le 6 octobre prochain. Sa 208e, lui qui a inscrit 125 buts avec l'Albi Céleste. En athlétisme, l'Afrique accueillera les mondiaux pour la première fois de son histoire d'ici 3 ans. La fédération internationale d'athlétisme a désigné Nairobi comme ville hôte des championnats du monde 2029. Une première pour le continent africain qui a fourni tant de champions. L'édition 2031, elle se déroulera en Allemagne. Enfin, le coureur autrichien Felix Gall quitte Decathlon CMA CGM en fin de saison. Il va s'engager avec l'équipe Lidl Trek après avoir terminé deuxième du Giro et troisième de la Vuelta cette année. Très belle journée de sport.
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Vos offres d'emploi avec France Travail, antenne de Terrasson-Lavilledieu. Offre 213 KFZR, la résidence Les 4 Saisons située à Terrasson recherche une ou un agent de service hospitalier. Les débutants sont acceptés, le contrat proposé est un CDD de 3 mois de 35 heures par semaine. Offre 213 HXKH, la résidence Les 4 Saisons située à Terrasson recherche également une ou un aide-soignant. Un mois d'expérience et le bac ou équivalent aide-soignant sont souhaités, le contrat proposé est un CDD de 6 mois de 35 heures par semaine. Offre 210 MPDJ. Nos vues 24 situées à la Bachellerie recherche une ou un démonteur automobile. 6 mois d'expérience et une formation CAP, BEP et équivalent ou CQP démonteur automobile sont demandés. Le contrat proposé est un CDD de 6 mois de 39 heures par semaine. Offre 212 BXFQ. Nos vues 24 situées à la Bachellerie recherchent également une ou un dépanneur remorqueur. 2 ans d'expérience en remorquage, une formation CAP, BEP et équivalent mécanique automobile ainsi que le permis poids lourd sont demandés. Le contrat proposé est un CDI de 39 heures par semaine. Toutes ces offres et le clic agenda sont disponibles sur francetravail.fr et crystalfm.org.

0: 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Bonjour.
1: Bonjour, pas de pluie et toujours des records de température battus hier en France avec près de 38 degrés dans le Gard, 36 à Perpignan et 35 à Bordeaux. Des chaleurs toujours très fortes pour la mi-septembre. Conséquence, Météo France place de nouveau 5 départements en risque très élevé de feux de forêt aujourd'hui. Le procès de Rachida Dati pour corruption s'ouvre à Paris. L'ancienne eurodéputée, actuellement maire du 7e arrondissement, est jugée à partir de ce mercredi devant le tribunal correctionnel de Paris pour avoir reçu près d'1 million d'euros d'honoraires de Renault-Nissan. À ses côtés, mais toujours en fuite au Liban, Carlos Ghosn demande un report de l'audience. Les pêcheurs toujours mobilisés aujourd'hui. Un dépôt pétrolier est bloqué depuis hier soir à Frontignan dans l'Hérault par des marins pêcheurs en colère contre la hausse des prix du carburant et leurs conditions de travail. Une action qui fait suite au blocage d'un site à Fos-sur-Mer et à la perturbation d'un ferry à 7. La profession proteste contre les coûts d'exploitation et les contraintes réglementaires. La ministre de la Mer devrait les recevoir ce jeudi. Le Premier ministre annonce de son côté 1,5 milliard d'euros pour lutter contre les violences sexistes et sexuelles. Il ajoute 2,6 milliards pour la protection de l'enfance, une enveloppe qui sera présentée lors de l'examen de la loi intégrale début octobre à l'Assemblée nationale. Parallèlement, le Premier ministre doit finaliser le budget 2027 et recherche toujours 30 milliards d'euros d'économies. Les retraités pourraient être mis à contribution à hauteur de 6 milliards d'euros. À l'international, Mark Zuckerberg rejette les appels à ralentir le développement de l'intelligence artificielle. Le patron de Meta estime que les mécanismes du marché et les risques de poursuites judiciaires constituent les meilleurs garde-fous. Il s'oppose donc à toute régulation susceptible de retarder les innovations de son groupe qui investit massivement cette année. Plusieurs personnalités de la Silicon Valley ont salué cette prise de position. Et puis aux États-Unis, toujours, la guerre contre l'Iran a coûté 38 milliards de dollars depuis son lancement, selon un rapport du Bureau du Congrès pour le budget. Le coût du remplacement des munitions atteint, lui, près de 22 milliards de dollars. L'agence s'alarme également de l'épuisement des stocks de missiles. Enfin, on termine avec du sport et du volleyball et cette belle performance de l'équipe de France qui a impressionné ce mardi face à l'Allemagne pour son 4e match. Les Allemands qui ont été battus 3-0.

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1: Je vous emmène le 16 septembre 1902 avec l'apparition du premier ours en peluche. 1902, le président des États-Unis était Theodore Roosevelt, hein, son surnom était Teddy. Lors d'une partie de chasse, eh bien, il a tenté de tuer un ours. Il a raté son coup. Les gens avec qui il chassait ont réussi à capturer l'ours, puis lui ont amené pour qu'il le tue. Teddy a toutefois refusé et a insisté pour qu'on lui laisse la vie sauve. Le journal Washington Post a publié une caricature de cette histoire. Puis, un couple de commerçants de New York a décidé de confectionner un petit ours en peluche, tout doux, en souvenir de l'animal qui a été sauvé par le président. C'est pour cette raison qu'on l'appelle le Teddy Bear. Bear veut dire ours, hein, en anglais. 16 septembre 1902, l'apparition du premier ours en peluche.
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1: Bonjour à tous, voici l'horoscope et on commence avec les béliers. Vous devriez en apprendre un peu plus sur vous-même aujourd'hui. Les taureaux, vous commencez à retrouver votre routine et ce n'est pas pour vous déplaire. Gémeaux, vous avez la tête dans les nuages, c'est ce qui vous permet de supporter les casse-pieds. Les cancers, ça va s'arranger du côté du porte-monnaie et ça c'est plutôt cool. Les lions, ça va bouger côté pro un peu plus vite que prévu d'ailleurs. Les vierges, votre emploi du temps va être un petit peu chamboulé mais vous êtes dorés quand ça bouge donc pas de soucis. Les balances, pour que ça bouge un petit peu plus, sortez de chez vous. Les scorpions, essayez de relativiser, le chemin du bonheur total n'est pas très loin. Les sagittaires, quelqu'un très proche de vous attend maintenant des actes concrets. Les capricornes, pour les célibataires, gros pouvoir d'attraction en ce moment, ce serait bien d'en profiter. Pour les verseaux, il y a une nouvelle étincelle de passion dans votre vie amoureuse. Et puis les poissons, une très belle journée aujourd'hui, profitez-en bien.
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1: Bonjour à toutes et à tous. L'info locale de proximité en Terrassonné de ce mercredi 16 septembre 2026. Le groupe SPB et sa filiale Conda Solutions ont expliqué leur projet de supercalculateur d'intelligence artificielle sur le site des papeteries de Conda au Lardin Saint-Lazare. Hier, dans un communiqué de presse, la première phase de lancement est prévue dans un an, fin 2027. SPB annonce également vouloir récupérer la chaleur générée par ce supercalculateur pour alimenter des serres maraîchères et des activités de traitement de bois. L'investissement s'élève à 2 milliards d'euros, étalé sur plusieurs années. À terme, ce site pourrait créer environ 250 emplois sur le site. Une académie de formation aux nouveaux métiers de l'IA sera établie sur le site et également et pourra former chaque année jusqu'à 200 spécialistes selon SPB. Pour les 164 employés des papeteries licenciés en février dernier, un job dating est organisé demain jeudi après-midi par la préfecture de la Dordogne et celle de la Corrèze à la salle des fêtes de Terrasson rue Jean Roubi. Un communiqué de la préfecture de Dordogne d'hier mardi annonce justement ce job dating

0: organisée par les services de l'État, en lien avec France Travail et le monde économique local, afin de permettre aux anciens salariés des papeteries de rencontrer directement des entreprises du territoire ayant des besoins de recrutement. Marie Aubert, préfète de la Dordogne, et Vincent Berton, préfet de la Corrèze, se rendront à ce job dating demain jeudi à la salle des fêtes de Terrasson. Sur l'agenda, ce mercredi 16 septembre, la piscine de Terrasson est ouverte de 14h à 18h. Et une conférence sur le thème « La Shoah au pays d'Hautefort et cher vécu bas » a lieu à 18h ce soir à Tourtourac, salle de la Tannerie. Cette conférence est animée par Rémi Durins, professeur d'histoire, qui est invité par l'association Hautefort, notre patrimoine. Les journées européennes du patrimoine auront lieu ce week-end avec de nombreux rendez-vous. Déjà à noter une rencontre sur le patois de Terrasson, c'est dimanche 20 septembre, à la Maison du Patrimoine, près de l'église à Terrasson, à 10h30 et à 15h, avec l'Atelier Occitan et Pascal Boudy, auteur d'un livre sur le docteur Charles Fetteau. Des dédicaces sont prévues. Le chemin de la Résistance sera inauguré samedi 19 septembre à Terrasson. Départ à 9h30, place de la Libération. Il portera le nom de Lucien Cournil, ancien résistant du Terrassonnais. La visite de toutes les stèles de la commune est prévue samedi, lors de cette journée organisée par l'ANACRE. Le centre culturel de Terrasson ouvre sa nouvelle saison vendredi 18 septembre à 19h avec un concert avant et après un spectacle, entrée gratuite. La soirée aura lieu en plein air devant le centre culturel de Terrasson avec le concert de la Petite Esbrouffe à 19h et à 21h30. C'est un trio de musique de l'Est avec accordéon, clarinette et violon. Et avec le spectacle PP Project à 20h30 par la compagnie Les Involtes. C'est un spectacle de marionnettes sur table en format panoramique avec musique et bruitage en live et effets visuels. Deux marionnettistes et un musicien offrent un spectacle poétique et sans parole. C'est pour tout public dès l'âge de 5 ans. L'association Travelling organise le même soir son pique-nique cinéma. Donc vendredi à 19h au square René Lascaux à côté du cinéma Rock, suivi du film Les Chaillés de l'Enfer en présence du réalisateur Léo Boudet. La projection du film est prévue à 20h30. Le petit salon bien-être aura lieu samedi 19 et dimanche 20 septembre à la rivière de Mansac. C'est organisé par l'association Zen Harmonie au quotidien. Écoutons sa présidente Jamila Fenich qui nous explique pourquoi elle a organisé ce salon.
1: Pourquoi ce salon ? Parce que moi-même je suis exposante dans divers salons. Puis un jour je me suis dit pourquoi pas passer de l'autre côté et organiser moi-même. J'ai envie de mettre en lumière tous ces artisans, ces créateurs et notamment ces thérapeutes qu'on a beaucoup ici dans les coins que l'on ne connaît pas. Et moi-même, j'en découvre régulièrement, donc ça fait plaisir, quoi. Alors moi, je suis thérapeute accompagnatrice et en même temps, je crée mes propres oracles divinatoires. Et
0: quels sont les artisans qui vont vous accompagner ce week-end ?
1: On a à peu près 5 thérapeutes, si je ne me trompe pas, 4-5 thérapeutes qui font partie des copeaux périgourdins, donc de la maison des médecines. On va avoir une artiste peintre qui est de Terrasson, qui va nous présenter toutes ces toiles de peinture. Ensuite, il va y avoir des artisans, des créateurs. On a beaucoup de thérapeutes aussi autour de la communication animale, sophrologie, de la musicothérapie. Ensuite, on a le médium. On a au total 29 exposants, mais voilà, ça tourne autour des libérations énergétiques, nettoyage émotionnel.
0: Ça se passe dans quelle salle ?
1: Alors, c'est à la rivière de Mansac. C'est vrai qu'au niveau adresse, c'est pas évident à trouver. Donc du coup, lorsqu'on rentre à la rivière de Mansac, juste avant le passage à niveau, c'est tout à gauche.
0: En venant du Terrasson.
1: Oui, comme si on allait anciennement les dépôts de la pommellerie électrique.
0: C'est la route de Brignac peut-être, non ?
1: Oh, si,
0: c'est
1: oui.
0: Ça, la route de Brignac.
1: Oui, mais c'est vraiment à l'entrée de la rivière.
0: Côté pratique, il y aura de quoi manger sur place ?
1: Alors oui, on a un food truck en plume donc, qui propose des tourtes de pain. Donc nous, pour notre association, on gère tout ce qui est boissons et gâteaux, crêpes, confiseries. Et ensuite, je tiens à dire qu'il y aura une tombola. Les cadeaux sont offerts par nous tous, tous les exposants. Et cette tombola servira à tenir une association du cancer.
0: Voilà, c'était Jamila Fenich, présidente de Zen Harmonie au quotidien, qui organise donc ce week-end à la rivière de Mansac, samedi et dimanche, le petit salon bien-être. Voilà, fin de cette édition. Merci de l'avoir suivi.

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0: 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Bonjour.
1: Bonjour, Météo France place de nouveau 5 départements en risque élevé de feux de forêt dans le sud de la France, conséquence des fortes chaleurs qui ont fait leur retour hier avec un mercure bien haut pour une mi-septembre. On a relevé près de 38 degrés dans le Gard, 36 à Perpignan et 35 à Bordeaux. Le procès de Rachida Dati pour corruption s'ouvre à Paris. L'ancienne eurodéputée, actuellement maire du 7e arrondissement, est jugée à partir de ce mercredi devant le tribunal correctionnel pour avoir reçu près de 900 000 euros d'honoraires de Renault Nissan. À ses côtés, mais toujours en fuite au Liban, Carlos Ghosn demande un report de l'audience. Lui aussi à rendez-vous. Patrick Bruel va savoir aujourd'hui s'il peut continuer de quitter le territoire français. La cour d'appel de Versailles doit se prononcer sur l'allègement de son contrôle judiciaire. Le chanteur est mis en examen dans 4 dossiers pour viol, tentative de viol et agression sexuelle et visé par de nouvelles plaintes. Placé sous le statut de témoin assisté dans d'autres affaires, il conteste l'ensemble des faits qui lui sont reprochés et demeure présumé innocent. Les pêcheurs toujours mobilisés après Fos-sur-Mer. Hier, un dépôt pétrolier est bloqué depuis très tôt ce matin à Frontignan dans l'Hérault par des marins pêcheurs en colère contre la hausse des prix du carburant et leurs conditions de travail. La profession en tout entière proteste contre les coûts d'exploitation et les contraintes réglementaires. La ministre de la Mer a promis de les recevoir demain. C'est désormais une tradition. La présidente de la Commission européenne, Ursula von der Leyen, s'exprime en ce moment même devant les députés européens à Strasbourg pour son discours sur l'état de l'Union. Elle doit dresser le bilan de son action, présenter de nouvelles propositions. La dirigeante européenne abordera notamment les dossiers relatifs au climat, la situation en Ukraine, à la défense, ainsi qu'à l'intelligence artificielle et aux réseaux sociaux. Et puis Mark Zuckerberg, justement, rejette les appels à ralentir le développement de l'intelligence artificielle. Le patron de Meta estime que les mécanismes du marché constituent les meilleurs garde-fous. Il s'oppose donc à toute régulation étatique susceptible de retarder les innovations de son groupe qui a investi massivement dans le secteur cette année. Enfin, du sport et du volleyball pour terminer avec l'équipe de France qui a impressionné ce mardi face à l'Allemagne pour son 4e match à l'Eurovolley. Invaincus jusque-là, les champions olympiques en titre ont infligé une première défaite 3-0 aux Allemands dans cette compétition et prennent la première place du groupe.

0: 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Bonjour.
1: Bonjour, Météo France place de nouveau 5 départements en risque élevé de feux de forêt dans le sud de la France, conséquence des fortes chaleurs qui ont fait leur retour hier avec un mercure bien haut pour une mi-septembre. On a relevé près de 38 degrés dans le Gard, 36 à Perpignan et 35 à Bordeaux. Le procès de Rachida Dati pour corruption s'ouvre à Paris. L'ancien eurodéputé, actuellement maire du 7e arrondissement, est jugé à partir de ce mercredi devant le tribunal correctionnel pour avoir reçu près de 900 000 euros d'honoraires de Renault-Nissan à ses côtés, mais toujours en fuite au Liban. Carlos Ghosn demande un report de l'audience. Lui aussi à rendez-vous. Patrick Bruel va savoir aujourd'hui s'il peut continuer de quitter le territoire français. La cour d'appel de Versailles doit se prononcer sur l'allègement de son contrôle judiciaire. Le chanteur est mis en examen dans 4 dossiers pour viol, tentative de viol et agression sexuelle et visé par de nouvelles plaintes. Placé sous le statut de témoin assisté dans d'autres affaires, il conteste l'ensemble des faits qui lui sont reprochés et demeure présumé innocent. Les pêcheurs toujours mobilisés après fosse sur mer. Hier, un dépôt pétrolier est bloqué depuis très tôt ce matin à Frontignan dans l'Hérault par des marins pêcheurs en colère contre la hausse des prix du carburant et leurs conditions de travail. La profession en tout entière proteste contre les coûts d'exploitation et les contraintes réglementaires. La ministre de la Mer a promis de les recevoir demain. C'est désormais une tradition. La présidente de la Commission européenne, Ursula von der Leyen, s'exprime en ce moment même devant les députés européens à Strasbourg pour son discours sur l'état de l'Union. Elle doit dresser le bilan de son action, présenter de nouvelles propositions. La dirigeante européenne abordera notamment les dossiers relatifs au climat, la situation en Ukraine, à la défense ainsi qu'à l'intelligence artificielle et aux réseaux sociaux. Et puis Mark Zuckerberg, justement, rejette les appels à ralentir le développement de l'intelligence artificielle. Le patron de Meta estime que les mécanismes du marché constituent les meilleurs garde-fous. Il s'oppose donc à toute régulation étatique susceptible de retarder les innovations de son groupe qui a investi massivement dans le secteur cette année. Enfin, du sport et du volleyball pour terminer avec l'équipe de France qui a impressionné ce mardi face à l'Allemagne pour son 4e match à l'Eurovolley. Invaincus jusque-là, les champions olympiques en titre ont infligé une première défaite 3-0 aux Allemands dans cette compétition et prennent la première place du groupe.

0: Dans cette nouvelle édition de Cultura Pop, aujourd'hui direction la Maison du Patrimoine de Terrasson-Lavilledieu où la sculpture est à l'honneur. Jusqu'au 4 novembre, la sculptrice et céramiste périgourdine Marie Puy-Barreau y présente une exposition intitulée « Sobriété », avec trois nouvelles collections autour des muses grecques, de Lascaux et de Léonard de Vinci. Xavier Munoz a pu la rencontrer lors du vernissage de l'exposition.
1: Marie Puy-Barreau, avant de parler un petit peu de cette exposition, j'aimerais qu'on fasse un petit peu connaissance. Est-ce que vous pourriez un petit peu vous présenter, nous présenter dans les grandes lignes votre parcours et ce qui vous a amené à la sculpture?
2: Je suis donc sculptrice céramiste. Je suis originaire de Limeira, à côté de Thenon. J'ai eu une carrière à l'international. J'ai beaucoup travaillé sur Paris, sur Londres, beaucoup avec les États-Unis, l'Asie. J'étais partout. J'étais en jet lag continu pour une entreprise immobilière. Je faisais de la recherche sur le futur du travail. Et un jour, j'ai décidé de me concentrer sur ma passion, qui est donc la sculpture et le travail de la céramique.
1: Alors, cette bascule est jamais évidente à apprendre.
2: Non, elle n'est pas évidente, mais dans mon cas, cela fait plus de 25 ans que je travaille la terre, que je travaille la céramique. Donc, je dirais que ça a été un passage en douceur. Je me suis retrouvée à réfléchir à ce que je voulais faire après mes 50 ans et la céramique est apparue comme une évidence. Et une évidence qui m'a amenée jusqu'ici, c'est vrai.
1: Et d'abord, au Royaume-Uni, c'est une formation au Royaume-Uni. Et puis après, vous êtes revenue en France. Expliquez-nous un petit peu ça. C'est votre parcours de formation, je dirais.
2: C'est ça, exactement. J'ai fait mes études à Anglette, à côté de Bayonne, comme économiste de la construction. Et ensuite, je suis partie dans le Lancashire, en Angleterre, à Preston, pour préparer un bachelor. Et suite à ça, je me suis engagée vers un doctorat que j'ai obtenu en 2001. Et à ce moment-là, en Angleterre, quand on prépare un doctorat, on fait aussi beaucoup d'enseignement. Donc, j'ai fait 8 ans d'enseignement en université. J'ai dirigé un master et puis au bout de quelques années dans le milieu académique, je me suis engagée avec une entreprise privée en immobilier pour vraiment faire de la recherche. Donc moi, mon métier, ça a été de la recherche fondamentale autour de l'innovation dans les espaces de travail, le futur du travail, l'évolution du travail. Donc j'ai un parcours assez atypique. J'étais, beaucoup de gens me considéraient comme une femme d'affaires, tout le temps en mouvement, tout le temps dans des avions, et c'est vraiment ce qui m'a porté pendant plus de 25 ans et je me suis concentrée là-dessus, mais la céramique a toujours fait partie de mon univers. J'ai toujours eu les mains dans la glaise, j'ai toujours travaillé la terre et c'est devenu en fait mon encre. Voilà, je me suis ancrée avec cette terre et lorsque j'ai eu le temps de basculer vers autre chose, j'ai effectué la bascule. Alors ça a été une bascule difficile, parce que j'ai quitté quand même un poste extrêmement important pour me concentrer à 100% pour être sculptrice céramiste.
1: Alors, on va parler un petit peu de votre travail et de vos œuvres. Il y a trois thématiques qui seront exposées ici dans cette exposition. Sobriété, en deux mots, sobriété, et c'est surtout des figurines, des figures, je sais pas comment traiter ça, est-ce que vous pouvez nous expliquer un petit peu ce que vous voulez représenter? Elles sont toutes un petit peu avec des bras, c'est assez lisse. Expliquez-nous un petit peu ce que vous voulez faire passer, quel message vous voulez faire passer à travers vos œuvres, vos sculptures.
2: Mais assez très simple, je sculpte des figures humaines. J'ai créé ce personnage avec les bras croisés, un corps très droit, un corps très ancré au sol, vraiment dans nos racines, la tête penchée de côté qui regarde en l'air, mais la tête vraiment évoque la sérénité, les bras évoquent le repos de l'âge adulte, et l'ancrage des pieds et du corps, c'est vraiment notre enfance, voilà. On grandit, on s'ancre sur nos racines, on devient adulte et on atteint un jour, à un moment, on devient serein. Donc c'est vraiment mes personnages, mes figures humaines, comme je les appelle, sont déclinées ensuite. Elles sont toutes uniques, elles sont toutes différentes, mais elles sont toutes calquées sur le même modèle.
1: Alors, il y a trois thématiques qu'on va aborder dans cette exposition. Alors déjà, les neuf muses grecques, et il y a aussi le rapport à Lascaux, et il y a aussi un autre rapport dont vous allez nous parler.
2: Exactement, oui. Je présente ici trois collections. La première collection est autour des neuf muses grecques. Alors, ces neuf muses grecques représentent les arts, le théâtre, la danse, la philosophie, l'histoire, l'épopée, l'astronomie. Voilà, elles se déclinent en neuf personnages et elles étaient là pour promouvoir, en fait, les arts. Donc ça, ça m'a beaucoup inspirée puisqu'il fallait créer une série de personnages qui se ressemblaient mais qui étaient différentes, qui portaient les arts différemment. Donc, c'est la déclinaison que j'ai faite autour de ces muses.
1: Donc, ta deuxième thématique, on va parler de chasseurs d'obscurité. Là, c'est le rapport à Lascaux ?
2: Exactement, le rapport à Lascaux. J'étais, alors, je suis du cru, comme on dit. Hein. C'est vrai que Lascaux, c'est un monument que j'admire énormément, puisque je me suis vraiment rendu compte que de dessiner des courbes sur une paroi qui n'est pas lisse, c'est hyper difficile en fait, hein, parce que je les ai calqués, donc j'ai calqué les dessins de Lascaux sur les sculptures en céramique. J'ai reproduit avec des oxydes ces dessins. J'ai essayé de faire en sorte que de créer ces personnages, ces chasseurs d'obscurité qui sont les peintres de Lascaux, comme s'ils étaient tatoués avec ce qu'ils avaient dessiné sur les parois. Et ça, c'est vraiment ce qui m'a porté. Et je pense que j'ai bien réussi parce que c'est vrai que on les regarde et puis on reconnaît instantanément les dessins de Lascaux. Mais en même temps, ils sont différents et ils le portent sur eux. Et ça, pour moi, c'était important.
1: Alors, ça tombe très bien, parce que vous avez parlé de tatouage. Oui. Et la troisième thématique, c'est Léonard de Vinci. J'ai cru entendre dire que vous étiez une grande spécialiste. Et sur certaines de vos sculptures, justement, elles sont comme tatouées. Des schémas ou de Léonard de Vinci. Ce personnage est vous
2: Alors, c'est exactement pour continuer la thématique autour du tatouage, puisque je voulais continuer ça. Je me suis dit, j'aimerais reproduire les dessins de Léonard de Vinci de manière exacte. Alors, exacte au crayon, au pinceau, c'est impossible à faire. Parce qu'il a une finesse de trait qui est vraiment impossible. Du coup, je me suis rapprochée de ma nièce qui est tatoueuse. Marga Sensa, qui est tatoueuse à Périgueux, j'ai dit à Clarisse, donc ma nièce, j'ai dit, écoute, il faut que tu me montres comment est-ce que tu utilises les transferts sur la peau, puisqu'avant de tatouer, elle transfère le dessin. J'ai dit, je me demande si je peux l'appliquer sur ma céramique. Et ça a marché. On a fait des tests, on a travaillé ensemble et on a sorti donc ces transferts sur des sculptures qui, cette fois-ci, n'ont pas de bras, puisque j'ai décidé de prendre la thématique de l'anatomie, c'est-à-dire les dessins que Leonardo a fait autour de l'anatomie. Et j'ai reproduit ces dessins d'anatomie au transfert de carbone sur le corps des sculptures. Et ça donne quelque chose de très intéressant. Alors, ça a un côté extrêmement moderne et à la fois, c'est ancré dans le passé, puisque ces dessins ont été faits par Léonard de Vinci il y a plusieurs siècles, et ils sont encore de notre époque. Ils parlent encore aujourd'hui. Donc, une technique intéressante qui n'avait jamais été utilisée sur la céramique et qui a donné une série de personnages assez atypiques.
1: Justement, on va parler de vos personnages parce que ils peuvent parler à tout le monde parce qu'ils sont non-genrés. C'est important, ça ?
2: C'est très important. Et je pense que là, je viens juste d'avoir d'ailleurs un échange avec quelqu'un qui me dit « Ah, ben, je vois une femme. » Et c'est vrai que moi, quand je l'ai fait, je lui donnais un prénom d'homme. Mais beaucoup de fois, on me dit « Mais c'est ni homme ni femme. Ça peut être les deux. » Et je pense que ça, c'est important, surtout aujourd'hui, hein, dans notre société. C'est-à-dire que cette identité que l'on attache à la féminité ou à la masculinité, elle a plus beaucoup d'importance. Mes personnages, ils incarnent autant la féminité que la masculinité, et en même temps, ils ont une âme, ils projettent une image qui parle à chacun. Et c'est ça que j'aime dans mes personnages.
1: C'est peut-être aussi ce que vous voulez faire transpirer à travers vos œuvres, c'est que la personne se prennent au jeu et prennent un petit peu la place de votre personnage, qu'il soit homme ou femme.
2: Exactement, on s'approprie ce personnage. Et c'est souvent le cas, vous savez, les gens sont devant, ils sont bluffés, ils sont silencieux, ils se disent « ça me parle ». Ça me parle. La sculpture envoie un message qui est vraiment personnel. Donc moi, ça, je ne le contrôle pas. Mais c'est l'objectif.
1: C'est le but. Ouais.
2: C'est vraiment ça. C'est vraiment ce que je veux transmettre avec ces sculptures. Donc ces figures humaines, ni homme ni femme, ni enfant, ni adulte. Elles peuvent nous ressembler, elles peuvent ressembler à quelqu'un que l'on connaît. Elles sont assemblées ensemble. Je fais aussi beaucoup de combinaisons de sculptures, plusieurs sculptures ensemble.
1: Des sortes de familles,
2: j'ai l'impression. C'est ça, des familles. J'ai notamment, quelque chose que j'ai exploré d'ailleurs au mois de novembre, j'ai une série des guerriers qui est très intéressante. Voilà. Donc, oui, ça parle à tout le monde et vraiment le fait de ne pas donner de traits au visage nous laisse la liberté d'imaginer qui se cache derrière.
1: On vous en avait parlé un petit peu parce que vous êtes cette exposition, elle sera visible jusqu'au 4 novembre et vous reviendrez avec une autre exposition plus en couleur, je dirais, qui s'appelle Chromatique. Vous exposez à la Maison du Patrimoine des Terrassons, à quelques kilomètres de Lascaux justement. Mm-hmm. Qu'est-ce que ça vous fait d'exposer dans ce lieu un petit peu particulier?
2: Alors le lieu est assez magique puisque c'est un ancien couvent, chapelle. Voilà, il y a quand même une histoire forte dedans. C'est un lieu magnifique pour exposer, hein, vraiment très bien. Moi, ça me laisse une page blanche pour faire ce que je veux. Et c'est pour ça que j'ai essayé d'intégrer dans cette exposition, pas seulement mes personnages, mais aussi des textes qui vont avec, ma voix qui parle derrière chaque personnage, et vraiment d'utiliser l'espace au maximum pour faire vivre mes sculptures. Et aujourd'hui, on a la chance, et moi j'ai la chance, de travailler aussi avec mon neveu Gabin, qui est ingénieur son et lumière, et qui m'a mis en lumière cet espace. Et c'est magnifique, quoi, les projections, les ombres des sculptures sur les murs, la musique ambiante, c'est juste fabuleux.
1: Voilà, on va passer, il y a une scénographie autour de cette exposition. Qu'est-ce que vous aimeriez que le spectateur, en sortant de cette Maison du Patrimoine, après avoir visité votre exposition, reparte avec quoi ?
2: Qu'il soit serein, qu'il soit apaisé, parce que je pense que c'est ce que cette exposition offre, c'est de la sérénité. Et moi, c'est ce que je veux offrir avec mes sculptures. Donc, je veux qu'il sorte en se disant waouh, il y avait quand même quelque chose de puissant dans ce que j'ai vu. Je le prends avec moi, je médite et j'y repense.
1: On se retrouvera très prochainement donc pour votre prochaine exposition. En tout cas, cette exposition Sobriété, elle est visible à la Maison du Patrimoine jusqu'au 4 novembre. Et on invite toutes les auditrices et auditeurs à venir y jeter un coup d'œil parce que ça vaut le coup. Merci beaucoup, Marie.
2: Merci beaucoup et à bientôt.

0: 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Bonjour.
1: Bonjour, Météo France place de nouveau 5 départements en risque élevé de feux de forêt dans le sud de la France, conséquence des fortes chaleurs qui ont fait leur retour hier avec un mercure bien haut pour une mi-septembre. On a relevé près de 38 degrés dans le Gard, 36 à Perpignan et 35 à Bordeaux. Le procès de Rachida Dati pour corruption s'ouvre à Paris. L'ancien eurodéputé, actuellement maire du 7e arrondissement, est jugé à partir de ce mercredi devant le tribunal correctionnel pour avoir reçu près de 900 000 euros d'honoraires de Renault Nissan. À ses côtés, mais toujours en fuite au Liban, Carlos Ghosn demande un report de l'audience. Lui aussi à rendez-vous. Patrick Bruel va savoir aujourd'hui s'il peut continuer de quitter le territoire français. La cour d'appel de Versailles doit se prononcer sur l'allègement de son contrôle judiciaire. Le chanteur est mis en examen dans 4 dossiers pour viol, tentative de viol et agression sexuelle et visé par de nouvelles plaintes. Placé sous le statut de témoin assisté dans d'autres affaires, il conteste l'ensemble des faits qui lui sont reprochés et demeure présumé innocent. Les pêcheurs toujours mobilisés après Fos-sur-Mer hier. Un dépôt pétrolier est bloqué depuis très tôt ce matin à Frontignan dans l'Hérault par des marins pêcheurs en colère contre la hausse des prix du carburant et leurs conditions de travail. La profession en tout entière proteste contre les coûts d'exploitation et les contraintes réglementaires. La ministre de la Mer a promis de les recevoir demain. C'est désormais une tradition. La présidente de la Commission européenne, Ursula von der Leyen, s'exprime en ce moment même devant les députés européens à Strasbourg pour son discours sur l'état de l'Union. Elle doit dresser le bilan de son action, présenter de nouvelles propositions. La dirigeante européenne abordera notamment les dossiers relatifs au climat, la situation en Ukraine, à la défense ainsi qu'à l'intelligence artificielle et aux réseaux sociaux. Et puis Mark Zuckerberg, justement, rejette les appels à ralentir le développement de l'intelligence artificielle. Le patron de Meta estime que les mécanismes du marché constituent les meilleurs garde-fous. Il s'oppose donc à toute régulation étatique susceptible de retarder les innovations de son groupe qui a investi massivement dans le secteur cette année. Enfin, du sport et du volleyball pour terminer avec l'équipe de France qui a impressionné ce mardi face à l'Allemagne pour son 4e match à l'Eurovolley. Invaincus jusque-là, les champions olympiques en titre ont infligé une première défaite 3-0 aux Allemands dans cette compétition et prennent la première place du groupe.

0: Bonjour à toutes et à tous, nous revoilà, ça y est, c'est la saison numéro 3, Fabienne Renaissance de Soi. Bonjour Fabienne.
1: Bonjour Angélique, bonjour à toutes et à tous.
0: Alors ce rendez-vous, 11h midi, en direct évidemment. Est-ce qu'il est possible d'en savoir plus sur vos vacances, Fabienne? Est-ce qu'elles se sont bien passées?
1: J'ai eu très chaud, comme tout le monde. Et oui, elles se sont très très bien passées. Angélique, ne vous énervez pas.
0: Pas du tout, je suis en train de demander à ce qu'on me mette le son un petit peu plus fort.
1: J'entends.
0: Ah, ça y est, c'est arrivé.
1: Oui, c'est très fort pour le coup d'ailleurs.
0: Bon, je pense qu'on va bien rigoler.
1: Ça commence bien,
0: avec
1: toujours.
0: Avec un peu de sérieux, bien sûr, évidemment.
1: Mais bien sûr.
0: Allez, il y a des passages sérieux. Alors, ces vacances,
1: je veux juste faire un petit bisou à ma maman qui m'écoute, qui attendait cette émission avec impatience. Tout le temps, elle me demandait, c'est quand que ça reprend la radio? Alors voilà, maman, on est là, on t'embrasse.
0: Je crois que c'est cette personne qui nous fait des coups de téléphone anonymes et qui nous dit quand est-ce que ça revient.
1: Peut-être.
0: On va lui demander, est-ce que c'est vous, maman de Fabienne? Bon, voilà, on lui fait un gros bisou, évidemment,
1: oui,
0: parce qu'elle fait partie des fidèles auditrices
1: de
0: cette émission. Fabienne Renaissance de Soi, c'est donc parti pour une troisième saison, avec deux appels aujourd'hui aussi. On parlera aussi de cette conférence que vous organisez le 27 septembre prochain au Lardin Saint-Lazare, qui est très attendu.
1: Oui.
0: Dans ma tête, je me disais, est-ce qu'il y a un S à trait? Oui, pour faire la liaison. Ça commence très fort. Bon, Fabienne, on commence en musique. Alors, vous allez voir, c'est un petit hommage, évidemment.
1: Mais
0: elle nous a quitté hier.
1: Bien sûr, bien sûr.
0: Catherine Ringer, d'Erita Mitsuko, a rejoint son Fred Chichin. Et ça nous a fait beaucoup de peine. Alors, on voulait commencer, évidemment, avec Marcia Baila. On se retrouve dans quelques instants. Merci d'être avec nous à l'écoute de Cristal FM.
1: À tout de suite.

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0: DJ à l'instant Soprano sur votre radio Crystal FM. Une nouvelle playlist est à l'étude, hein, pour information, Fabienne.
1: Bah, super, Angélique.
0: Vous êtes là, hein, au moins
1: Ah, oui, je suis là. Ça okay. Se voit pas.
0: Si, moi, oui, mais enfin, on ne
1: oui,
0: vous
1: oui,
0: entend
1: c'est
0: plus.
1: Vrai, c'est vrai,
0: mais je vous laisse
1: vrai.
0: La
1: mais
0: parole dans quelques instants, puisque nous avons un premier appel, inauguration de cette troisième saison,
1: oui.
0: Avec Laurence. Bonjour, Laurence.
2: Bonjour.
0: Bienvenue.
2: Merci.
1: Bonjour, Laurence.
0: Eh bien, je vous laisse avec Fabienne.
2: Merci beaucoup.
1: Bonjour, Laurence. Alors, je vous écoute. Laurence, on l'a déjà eu
0: ah oui
1: à l'antenne. Oui.
0: Oui. Vous l'avez noté dans vos petits carnets.
1: Non, mais je reconnais sa voix.
0: Ah, ok.
1: comment allez-vous, Laurence ?
2: Ça va, mais écoutez, j'étais ravie et satisfaite de tous nos échanges, donc c'est pour ça que je me permets de vous rappeler encore une fois pour d'autres sujets qui ont évolué. Ce ne sera pas trop sur la partie professionnelle ou la partie, mais plus par rapport à un logement et voir un petit peu si vous avez si vos guides vous parlent sur moi.
1: Ok. Alors qu'est-ce que c'est quelle est votre question? Quel est le problème? Dites-moi, je vais essayer de vous expliquer plus clairement.
2: D'accord. C'est savoir si en fait on a on cherche plutôt attendez, je cherche un peu mes mots.
1: C'est pas grave. Prenez le temps.
0: Il y a une situation peut-être particulière.
1: C'est une situation sur un achat.
2: Oui, voilà, c'est ça.
1: Ok. C'est une maison. C'est plutôt un bâtiment.
2: Un bâtiment,
1: oui. Ok. Il y a plusieurs appartements dedans.
2: Oui.
1: Ok, d'accord. Est-ce qu'il y a plusieurs... c'est quoi le problème? Parce que en fait, il y a des problèmes sur certains appartements ou sur certains endroits et pas sur d'autres?
2: Oui, c'est ça. Et
1: d'accord.
2: En fait, c'est l'origine, on ne sait pas et j'aimerais savoir. Et si en fait, est-ce que la situation doit se débloquer? Quel chemin il vaut mieux que l'on prenne? Parce que j'ai l'impression qu'on tourne un peu en rond sur la situation et que j'aimerais juste savoir si on prend le bon chemin, si il faut qu'on en prenne un autre, c'est plus ça en fait.
1: Alors qu'est-ce que vous avez déjà pris là comme chemin? Est-ce que déjà il y a eu déjà des contestations qui ont été faites pour malfaçon ou des choses comme ça?
2: Oui.
1: Ok.
2: Oui.
1: Est-ce que là il y a déjà des personnes de loi dedans?
2: Oui.
1: Ok, d'accord. C'est pour appartement et bureau? C'est pour faire les deux?
2: Non.
1: D'accord. C'est que des appartements pour de la location pour vivre?
2: Oui.
1: Ok, d'accord. Je ne sais pas pourquoi j'avais bureau aussi. Donc peut-être à voir plus tard, je ne sais pas. Est-ce que ça va changer ou pas? En tout cas, prenez note, hein, parce que bon, on ne sait pas. Des fois, ça peut aussi évoluer un petit peu différemment.
2: D'accord.
1: sur certains. Alors, j'ai la notion de problème, mais pas dans tous les problèmes. On parle beaucoup de tuyauterie. Je ne sais pas si c'est déjà ça en pourparler ou pas.
2: J'ai pas trop tout, donc justement, j'ai l'impression qu'on nous cache des choses, donc c'est pour ça aussi que je fais appel à vous.
1: Ok. mais qu'est-ce qui a été déjà vu là, en premier lieu?
2: Non, c'était plutôt une histoire de fondation.
1: D'accord, donc on est plutôt... Ouais. Alors moi, je sais pas, on parle aussi de la tuyauterie aussi. Donc, il y a quelque chose en lien aussi avec ça, mais bon, si avec les fondations, ça peut aussi, peut-être intervenir aussi par rapport à la tuyauterie aussi, hein, qui peut bouger aussi, parce qu'on montre des choses qui se dévissent, qui sont pas forcément...
0: Ah, ça a coupé. Mais vous pouvez peut-être continuer, Fabienne. Vous ressentez quoi? Parce qu'elle n'avait pas l'air, justement, d'être surprise par ce que vous disiez.
1: Oui, alors moi, j'ai plutôt, voilà, du côté des fondations, certes, mais qui peuvent aussi impacter le reste. Parce que j'ai plusieurs choses, en fait, qui peuvent interférer. Mais après, aller loin dans une procédure, j'ai pas l'impression que ça ira forcément à son avantage. Parce
0: d'accord.
1: que j'ai un petit peu quelque chose qui va traîner en longueur.
0: Alors après, ça traîne
1: peut-être. Je crois qu'elle est revenue à l'antenne.
0: Ah, Laurence ?
1: Oui.
0: Laurence, on a été coupé, excusez-nous. On continuait sans vous, on était en train de se poser la question, parce que Fabienne a une image concernant une tuyauterie, des choses qui se dévissent, vous disiez.
1: Ouais, on me montre des tuyaux aussi qui peuvent, donc est-ce que vous avez des problèmes avec l'eau ?
2: Il faut que je vérifie.
1: D'accord, ok. Pour l'instant, il y a des locataires dedans ou pas ?
2: Oui.
1: Ok,
2: oui.
1: D'accord. Est-ce que vous avez fait mis en place au niveau des assurances
2: Oui.
1: D'accord, donc tout ça, c'est ok. Parce qu'en fait, moi, j'ai des expertises et tout ça, des gens qui viennent voir et tout, mais j'ai des choses sur lesquelles on montre que oui, vous êtes... Enfin, il y a des choses qui ont été mal faites, mais sur d'autres où c'est débouté. Alors, vous voyez, c'est un petit peu contradictoire. C'est pour ça que...
2: Oui, pardon, j'ai pas entendu.
1: Où vous êtes débouté. On me dit, en fait, que y a des choses sur lesquelles on va reconnaître qu'effectivement, il y a eu malfaçon, mais sur d'autres, non. Que c'est aussi, et on parle aussi beaucoup des intempéries. Je ne sais pas si ça peut... Est-ce que ça, déjà, on vous l'a mis... est-ce que ça, déjà, on vous en a parlé ?
2: Non, pas du tout.
1: D'accord. Parce qu'on me parle aussi qu'il y a une possibilité par rapport à ça.
2: D'accord.
1: Voilà, le changement. Donc, j'ai un peu cette notion qui puisse, un peu se couvrir en disant que bah, c'est pas ça, ça vient de peut-être de là, etc., etc. En fait, qui trouve toujours des d'autres.
2: C'est ça.
1: Ouais. Et j'ai un peu cette image-là. Pour moi, ça dure encore dans le temps. En plus, là, donc du coup, du fait que y ait la justice qui soit mise dedans, hein, qui est dans la boucle, vous pouvez pas faire de travaux.
2: Oui.
1: Donc, on est plutôt dans quelque chose qui va stagner encore. On parlera hors antenne, Laurence, si vous voulez. On fera un peu plus de détails, plus poussés, parce que là, moi, j'ai besoin d'avoir plus de détails sur ce que vous avez fait. On prendra le temps, hors antenne, et vraiment, on appuiera sur ce qui est bon ou pas, etc., etc. Parce que là, à la radio, sinon, ça serait beaucoup trop long, le temps de voir. Parce que j'ai quand même vraiment pas mal de choses qui interfèrent et qui peuvent être en votre défaveur aussi. Donc, on prendra vraiment ce temps hors antenne pour vraiment voir, pour mieux cibler. Si ça vous va, bien évidemment.
2: Bien sûr, bien évidemment.
1: Voilà.
0: Bon, mais ce qu'on peut proposer, c'est de faire une première pause musicale. Vous pouvez prendre Laurence juste après. Mm. Incroyable. Merci en tout cas, Laurence, de votre participation. Vous
1: oui,
0: ne
1: merci
0: coupez pas,
1: encore.
0: Surtout. Vous restez, on vous reprend hors antenne. On vous remercie en tout cas de votre participation. On espère avoir un retour, bien sûr, pour plus tard.
1: Oui,
0: n'hésitez
1: tout
0: pas.
1: À fait, oui.
0: Et on se retrouve, nous, dans quelques minutes pour les énergies de la semaine et on va dire du mois même, peut-être, puisqu'on est au mois de septembre.
1: Le mois, je les ai mis sur mes réseaux.
0: Ah, ok.
1: Voilà.
0: Vous avez pris de l'avance.
1: Je les ai déjà mis sur mes réseaux. J'ai travaillé cet été.
0: Mais Angélique. C'est bien, c'est bien. Moi aussi.
1: Et
0: donc
1: là, ce sera de la semaine.
0: Ça marche. Martin Garrix et Ed Sheeran pour Repeated. Et on se retrouve dans quelques minutes. Merci Laurence, à très bientôt.
1: Merci.
2: Merci, au revoir.

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0: Dire Straits à l'instant, Money for Nothing, sur votre radio Crystal FM, toujours un accent anglais parfait.
1: Ben oui, je vous envie.
0: Oui, alors ben, pas d'actualité pour le groupe, hein. J'en profite pour faire ma petite actu musique. Mais en tout cas, il y a plein de petits tributes Dire Straits qui se baladent en France, c'est plutôt pas mal. Moi, j'ai eu l'occasion d'en voir un au Zénith de Limoges, et c'est plutôt sympa, comme ils font un petit peu pour Pink Floyd aussi, ça nous permet de revoir nos vieux groupes comme ça. Des fois, il y a un des membres qui arrive, comme ça, c'est des tributes, mais avec un des membres. C'est donc, c'est plutôt sympa. On avait... Il y a quelques instants, Fabienne, Laurence, qui, alors, pour un retour, pas forcément, elle ne nous a pas forcément parlé de ce dont pourquoi elle vous avait consulté il y a quelques temps. C'était autre chose. Alors là, c'est, on revient dessus parce que bon, ça a coupé en plus, c'est un peu particulier. Oui. Bon, la reprise, hein, c'est toujours, on a l'habitude.
2: Hein, oui.
0: Ça, voilà. mais c'est vrai que vous aviez cette image de tuyauterie, en tout cas.
2: Oui.
0: Parce qu'on a eu Laurence hors antenne et vous allez la prendre plus tard, évidemment, quand elle aura plus d'infos à vous donner pour avancer un petit peu
2: parce
0: sur
2: que
0: le sujet.
2: C'est compliqué, en fait. Déjà, on est sur un immeuble, il y a plusieurs artisans, donc voilà, la radio sur une question toute simple, ça va, mais là, quand on commence à rentrer dans des sujets...
0: Surtout, vous n'avez pas vraiment beaucoup d'infos. Alors, vous n'avez pas forcément besoin de beaucoup d'infos, mais
2: non.
0: Elle voulait savoir si ce problème de bâtiment allait se débloquer, mais au niveau plutôt juridique.
2: Alors, j'attendais, voilà.
0: Pas au niveau des travaux.
2: C'est ça. Sauf que, ben, des fois, on est obligé de faire le tour de tout, en
0: et
2: fait.
0: Oui. Et d'en savoir plus. Mais c'était compliqué.

0: Je crois qu'elle avait un problème pour nous entendre parce
1: exactement,
0: qu'elle ne comprenait pas véritablement.
1: Elle ne comprenait pas le mot débouté.
0: Et
1: d'ailleurs.
0: Dégoûté, donc voilà, à une lettre près, ça peut tout changer.
1: Oui, c'est clair. Donc j'ai dit non. Ne vous inquiétez pas, je n'ai pas dit ce mot-là. Mais voilà, donc je vais la prendre hors antenne. Et puis et puis elle nous fera un retour à la radio.
0: C'est ce qu'elle nous a dit, ouais.
1: Exactement.
0: Bah, elle est un petit peu sous le choc aussi, c'est-à-dire que là, c'est un
1: normal.
0: Petit peu un appel d'urgence. Mais... on peut comprendre aussi, passer à l'antenne, c'est pas facile, en direct d'autant plus, mais surtout quand on a un souci comme ça. Alors vous êtes là pour guider, vous avez vu, elle a bien employé quand même ce mot, quel chemin on pourrait prendre, quel chemin, voilà, nous guider, pas nous dire une solution tout de suite, ou dire ben moi c'est ça, voilà, ça fonctionne pas comme ça avec Fabienne.
1: Ben non, et puis en plus, déjà, on a aussi notre libre arbitre, hein, donc c'est important. Elle a déjà aussi commencé à mettre en place certaines choses, donc à partir de ce moment-là,
0: D'autant plus que c'est un immeuble, c'est-à-dire qu'il y a des gens au-dessus, il y a des gens au-dessous, sur les côtés, donc on n'est pas tout seul à gérer une propriété ou une
1: exactement,
0: location.
1: Exactement, donc autant vous dire que ça va être long.
0: Et déjà que... ça, vous le savez, ça va être long.
1: Oui, bien sûr, il n'y a pas besoin d'être médium pour savoir ça d'ailleurs.
0: Ah oui,
1: hein.
0: C'est vrai qu'au côté administratif, c'est souvent long.
1: C'est exactement ça. Mais voilà, après, malheureusement, quand on commence à se lancer dans des procédures, on sait très bien qu'il va y avoir de l'attente. Il y a de l'énergie qui part, il y a beaucoup de choses, mais en même temps, c'est aussi bien de montrer qu'on s'est fait usurper. Hein, donc, c'est tout à fait normal qu'elle aille au bout des choses. Je vais vraiment prendre le temps avec elle et on vous fera un retour.
0: Vous ne négligez pas les appels, c'est bien.
1: Cher auditeur, on vous fera un retour, promis jury.
0: Bon, alors ce qu'on va faire, nous, on va refaire une petite pause musicale parce que là, on voulait vraiment, je ne vais pas dire en finir avec Laurence, mais faire un petit point sur la situation
1: de Laurence.
0: Ça, c'est
1: pas sympa.
0: Il faut tourner la phrase autrement, Angélique.
1: Exactement.
0: Voilà, on va faire une petite pause musicale avec Tovlo et Stromae pour Des Fleurs. On se retrouve dans quelques instants, promis, pour les énergies de...
1: La semaine.
0: Voilà, et on... passera plus tard sur la conférence du 27 septembre. À tout à l'heure sur Crystal FM.
1: À tout à l'heure.

0: Oh bah dis donc, Fabienne, ça coupe vachement ça sec. Il n'y a même pas de tapis. Mais en tout cas, les micros sont ouverts, c'est déjà pas mal.
1: Oui.
0: On a toujours l'habitude comme ça, quand on reprend, on a toujours des petites blagues.
1: Bah, tout le temps.
0: Mais là, c'est une blague de Xavier, je crois.
1: Bah, je sais pas, mais bon, il est blagueur de toute manière.
0: Il est blagueur. Maroon 5, à l'instant. D'ailleurs, elle a dit, elle est nulle cette chanson.
1: Bon. C'est vrai.
0: Il est aussi critique musical, mais vous avez vu, c'est assez radical avec Xavier. Alors, Fabienne, il est temps pour nous, et surtout les auditeurs qui attendent, de parler de ces fameuses énergies de la semaine. On vous écoute.
1: Oui, alors comme d'habitude, hein, donc vous adaptez avec ce que vous vivez actuellement. Cette semaine nous invite à prendre du recul, à réfléchir avant d'agir et surtout à faire des choix. Plusieurs possibilités peuvent se présenter à nous avec l'envie de tourner une page et de repartir sur quelque chose de nouveau. Sur le plan relationnel et sentimental, il peut y avoir une décision à prendre ou une nouvelle dynamique qui s'installe. Pour les célibataires, une rencontre ou un nouvel échange peut apporter un peu de fraîcheur. Sur le plan professionnel, un choix ou une nouvelle orientation peut se présenter. Pour certains, c'est le moment de réfléchir à une autre façon d'avancer ou de saisir une nouvelle opportunité. En conclusion, une semaine de choix, de recul et de renouveau. Faites-vous confiance et osez peut-être emprunter un chemin différent. Je vous souhaite une belle semaine. Comme d'habitude, je mettrai toutes ces informations, mon tirage de cartes sur les réseaux sociaux. Instagram, LinkedIn, Facebook, voilà.
0: Oui, il y en a tellement, on le dit à chaque fois. Alors, Fabienne, j'ai retenu ce fameux « aha » pour les célibataires.
1: Mais oui, ça veut dire quoi, ça? C'est chouette, une rencontre.
0: Bah oui, ils attendent que ça, les célibataires.
1: Il y en a qui vont me dire « bah, il est temps ».
0: C'est surtout quand ils sont en recherche. Non, il y en a qui sont contents d'être célibataires.
1: Oui, oui, mais quelquefois, il faut aussi comprendre des choses de soi-même. Hein, mm-hmm. Voilà, parce qu'une rencontre, on peut la faire facilement. Mais après, voilà, qu'est-ce qu'elle apporte?
0: C'est ça. Et côté professionnel, alors est-ce que ça... On va dire que c'est en adéquation avec septembre, la rentrée?
1: Ça peut.
0: Ouais.
1: Ça peut. Par contre, voilà, on va retrouver quand même un petit peu de difficultés là jusqu'à la fin de l'année au niveau... professionnel pour certaines personnes parce que déjà hein, les chefs d'entreprise hein, vont un peu tirer
0: contexte mondial peut-être
1: contexte
0: aussi.
1: Mondial donc ça va être impactant sur beaucoup de personnes mais bon pas forcément donc il faut garder quand même espoir et vous dire que on a tous une bonne étoile.
0: Très bien. Et sans aucune concurrence, on a l'horoscope aussi sur Cristal FM, vous savez, chaque matin. Et ce matin, vous savez ce qu'on m'a dit?
1: Non.
0: Ça y est, c'est la routine, ça repart les taureaux.
1: Ah, ok. Mais
0: quelque part, oui, avec vous en tout cas, parce que moi, ça fait un petit moment que j'ai repris.
1: Bah, quand même, c'est chouette, non?
0: Oui, mais
1: on attendait ce moment avec impatience.
0: Mais oui, évidemment. Fabienne, alors, c'est vrai qu'on rigole beaucoup. C'est très convivial, on va dire. C'est très famille, ce petit rendez-vous.
1: C'est
0: aussi.
1: Nous.
0: On aime
1: ça
0: bien
1: nous représente.
0: Gens. Voilà, c'est ça. Mmh. Et puis, on sait qu'il y a beaucoup de gens qui nous écoutent. Alors, on vous réserve une petite surprise. On en parlera la semaine prochaine. On dévoilera tout ça, parce que chaque moment a son petit lot de surprises chaque semaine sur Cristal.
1: Je sais moi, même pas moi-même ce que c'est.
0: Ah non, mais moi, je vous dis rien. Je dis pas, je ne gâche pas les surprises.
1: C'est belle, oui, sinon c'est plus une surprise.
0: Ah, par contre, ce qui va nous arriver juste après, c'est pas une mauvaise surprise, mais c'est un petit couac comme d'habitude. Oui. C'est-à-dire que la personne qu'on devait avoir au téléphone a un petit souci sur la route. Donc on ne veut pas d'accident, il n'y a pas de souci. Donc on ne pourra pas l'avoir cette semaine, on l'aura la semaine prochaine, oui. C'est promis, on lui donnera la parole bien sûr. Alors en attendant, on va combler avec d'autres choses. Déjà, on va écouter de la musique, c'est plutôt pas mal. Et après, on se retrouve avant midi, évidemment, pour parler de cette fameuse conférence médiumnique que vous organiserez au Lardin le 27 septembre prochain. Alors, côté musique, on s'offre Florence and the Machine avec Cosmic Love. Ça vous ressemble, ça aussi, vous allez voir.
1: Mais oui.
0: Florence Welch, on adore. Sur Cristal FM.

0: Oui, à l'instant, Nolwenn Leroy, à l'instant, reste encore sur votre radio. C'est une chanson qui a été écrite par... Fabienne, zéro. Zéro pointé.
1: Ah oui.
0: Laurent.
1: Vous le dites.
0: Très bien, bravo. On écoutera son copain tout à l'heure, Alain Souchon, okay. pour terminer, parce qu'on a un petit peu chamboulé notre programme, on va dire, hein, puisqu'il nous manquait. Mais c'est pas bien grave, on a l'habitude. Nolwenn Leroy, donc, qui a fait un hommage vibrant à Catherine Ringer, d'ailleurs. Évidemment, on pense tous à Catherine Ringer aujourd'hui. Nous, de notre côté, c'est cette conférence, on veut en parler, c'est bientôt, hein, c'est le 27 septembre,
1: oui.
0: Au Lardin Salazar, à l'espace, au centre socio-culturel, comme l'an dernier, parce que grosse succès l'an dernier.
1: Oui.
0: On voulait pas que ça soit trop gros non plus parce qu'on veut garder ce côté un petit peu intime.
1: Intime.
0: Mm-hmm. Alors bah là, bon, les réservations sont déjà ouvertes.
1: Oui.
0: Donc il
1: oui,
0: y a déjà quelques personnes inscrites. Alors dites-nous en plus, Fabienne, comment ça va se dérouler cette conférence?
1: Alors la conférence va se dérouler en deux parties. Donc la première où je vais un petit peu parler des signes qu'on peut recevoir, la différence entre les signes des guides et les signes des défunts, défunts humains et animaux aussi, parce que les animaux aussi peuvent nous envoyer des signes.
0: On l'a précisé sur l'affiche.
1: Oui, j'avais demandé à ce qu'on le précise parce que voilà, ça peut.
0: Bah... C'est une question qui était déjà. Voilà, on nous avait posé la question déjà
1: oui.
0: et vous aviez déjà fait. Justement une mise en relation avec un animal. Je me rappelle, c'était un petit poney.
1: Je me rappelle
0: dernier.
1: Plus, Angélique.
0: Non. Oui, mais vous savez,
1: moi, ça
0: oui.
1: passe.
0: Voilà.
1: Mais là, ouais, je trouvais que c'était important de le mettre parce que c'est vrai que j'ai des personnes qui cherchent tout simplement à avoir des contacts avec leurs animaux partis aussi de l'autre côté. Donc, je trouvais que c'était important de pouvoir donner à qui le veut. Voilà.
0: Oui, et puis ce qu'il faut dire, c'est qu'on demande aussi une photo d'apporter, une photo
1: oui.
0: par personne. C'est-à-dire chaque personne participante qui payera son entrée, aura le droit d'apporter une photo. Alors, on tient à préciser, photo, papier, peu importe.
1: Oui, oui, oui.
0: Pas le gros album avec toutes les photos à enlever
1: ni
0: sous les
1: films plastiques. Ni la photo dans le cadre.
0: Voilà, on évite juste la petite photo à déposer. Et surtout pas de smartphone, parce que certaines personnes, l'an dernier, avaient amené le téléphone, sauf que le téléphone, il ne reste pas allumé tout le temps et qu'il faut un code, et que, voilà, ou une empreinte digitale, peu importe, et que ce n'est pas possible, et que c'est moins pratique pour vous, apparemment.
1: Bah, ça l'est moins, puis après... Bon, voilà, je ne vais pas non plus ouvrir les téléphones. Après, moi, j'ai déjà des défunts qui commencent déjà à arriver. Hein, donc
0: même si vous avez une assistante.
1: Ils ne sont jamais en retard. Donc, voilà, je commence déjà à noter sur mon cahier ce qui se présente à moi. Donc, je vais pouvoir déjà transmettre déjà des messages de défunts qui se présentent. Peut-être ils seront sur des photos, peut-être pas. Voilà, parce que comme d'habitude et comme je le dis souvent, je ne choisis rien. Ce n'est pas moi qui choisis. Moi, je transmets. Bah, qui vient à moi, en fait, voilà.
0: Ça peut être assez mystérieux pour les gens qui prennent l'émission en cours ou pour des gens qui n'ont jamais entendu parler de ces conférences médiumniques, comment ça se déroule, etc. Les curieux peuvent venir aussi, hein, c'est toujours intéressant.
1: Oui, tout à fait.
0: Il faut faire le premier pas. Et puis, il y a un moment aussi convivial et d'échange après,
1: absolument.
0: Tous ensemble, avec un petit goûter partagé. Mais c'est vrai que quand on vous entend dire « j'ai déjà des gens qui viennent, j'ai déjà des défunts qui viennent », donc ils savent déjà qu'il va y avoir cette conférence et qu'ils vont intervenir. Est-ce que c'est pour ces moments-là, est-ce que c'est pour des conférences peut-être plus privées que vous organisez dans votre cabinet?
1: Je ne sais pas, hein. Ça je ne peux pas le prévoir, mais souvent eux ils n'ont pas la notion du temps, donc ils savent déjà à l'avance qu'il va y avoir, parce que les personnes qui sont ici de leur vivant, leur famille, déjà pensent. Donc, comme c'est par la pensée, eh bien, voilà.
0: Pensent déjà à venir à ce rendez-vous.
1: Pensent déjà. Puis les personnes qui se sont déjà inscrites savent qu'elles vont venir.
0: Mm-hmm.
1: Donc, voilà, il y a déjà cette ouverture. Donc, du fait qu'il y ait déjà cette ouverture, de l'autre côté, voilà, ils se disent, allez, j'y vais. Sauf que, non, c'est pas l'heure encore.
0: Alors,
1: ça fait toujours rire parce que lors des ciné-débats...
0: Ça peut paraître farfelu, hein, il faut l'accorder.
1: Oui,
0: ça.
1: Bon, après, les gens me connaissent. Les gens qui me connaissent, ils savent que, j'ai quand même les pieds sur terre.
0: Très bien. Médiumnité en salle aussi au Lardin Saint-Lazare, 14h le dimanche 27 septembre. Ce sera donc au centre socio-culturel. Est-ce qu'on peut parler de cette première partie? Parce qu'avant, justement, ce contact avec les défunts, est-ce que la première partie sera différente?
1: Oui, totalement. Alors, je vais parler justement, comment ils ils se présentent à leur famille par des signes, les signes qu'on peut recevoir, qui accompagnent, voilà, qui peuvent aussi se ressembler entre les signes des défunts et les signes des guides. Mais je vais essayer d'expliquer un petit peu ma vision des choses, comment ressentir les choses et comment les voir sous forme d'exemples, faire aussi un peu partager le public aussi, parce que plein de personnes me disent « Oh, moi, j'ai reçu ça comme signe. » Voilà, c'est souvent que j'ai des petits retours de personnes en me disant « Voilà, moi, j'ai eu ça. » Donc, je trouve que c'est sympa. Et puis, bon, voilà, ça va expliquer un petit peu. Je sais que j'ai déjà dans la salle des personnes qui étaient complètement cartésiennes et qui, malheureusement, là, ont vécu un deuil et qui vont venir découvrir un petit peu ce monde-là. Donc voilà, ça leur permettra aussi d'apprendre, d'essayer de continuer d'avancer en espérant recevoir des petits signes, etc., etc.
0: Alors, on approche de midi, on va aller un petit peu plus vite. C'est sur inscription, évidemment, ça coûte 10 euros, avec la petite collation partagée.
1: Absolument.
0: Après, ça commence à 14h le dimanche 27 au Lardin Saint-Lazare, à l'espace, au centre socioculturel. C'est en partenariat, évidemment, avec Cristal FM, je serai là pour vous assister,
1: yes.
0: Fabienne. Et vous pouvez donc déjà réserver votre place sur fabienne@cristalfm.org. Et voilà, donc on me fait des grands signes derrière. Alain Souchon, c'est pas pour aujourd'hui, ça sera pour la semaine prochaine. On se retrouve nous aussi la semaine prochaine.
1: Oui, avec plaisir.
0: Je vous souhaite une bonne fin de semaine.
1: Moi aussi.
0: Et on remercie tous nos auditeurs, toutes nos auditrices, évidemment, pour cette première émission de cette troisième
1: C'était
0: saison
1: génial.
0: De Fabienne Renaissance de Soi. Salut Fabienne.
1: Bisous.
0: Ciao, ciao.
1: Bye.
0: Bisous. Bah oui, bisous.

Bonjour Météo France, place de nouveau aux 5 départements, risque élevé de feux de forêt dans le sud de la France, conséquence des fortes chaleurs qui ont fait leur retour hier avec un mercure bien haut pour une mi-septembre. On a relevé près de 38 degrés dans le Gard, 36 à Perpignan et 35 à Bordeaux. Le procès de Rachida Dati pour corruption s'ouvre à Paris. L'ancien eurodéputé actuellement maire du 7e arrondissement est jugé à partir de ce mercredi devant le tribunal correctionnel pour avoir reçu près de 900 000 euros d'honoraires de Renault-Nissan. À ses côtés, mais toujours en fuite au Liban, Carlos Ghosn demande un report de l'audience. Lui aussi à rendez-vous, Patrick Bruel va savoir aujourd'hui s'il peut continuer de quitter le territoire français. La cour d'appel de Versailles doit se prononcer sur l'allègement de son contrôle judiciaire. Le chanteur est mis en examen dans 4 dossiers pour viol, tentative de viol et agression sexuelle et visé par de nouvelles plaintes. Placé sous le statut de témoin assisté dans d'autres affaires, il conteste l'ensemble des faits qui lui sont reprochés et demeure présumé innocent. Les pêcheurs toujours mobilisés après Fos-sur-Mer hier, un dépôt pétrolier est bloqué depuis très tôt ce matin à Frontignan dans l'Hérault par des marins pêcheurs en colère contre la hausse des prix du carburant et leurs conditions de travail. La profession en tout entière proteste contre les coûts d'exploitation et les contraintes réglementaires. La ministre de la Mer a promis de les recevoir demain. C'est désormais une tradition. La présidente de la Commission européenne, Ursula von der Leyen, s'exprime en ce moment même devant les députés européens à Strasbourg pour son discours sur l'état de l'Union. Elle doit dresser le bilan de son action, présenter de nouvelles propositions. La dirigeante européenne abordera notamment les dossiers relatifs au climat, la situation en Ukraine, à la défense ainsi qu'à l'intelligence artificielle et aux réseaux sociaux. Et puis Mark Zuckerberg, justement, rejette les appels à ralentir le développement de l'intelligence artificielle. Le patron de Meta estime que les mécanismes du marché constituent les meilleurs garde-fous. Il s'oppose donc à toute régulation étatique susceptible de retarder les innovations de son groupe qui a investi massivement dans le secteur cette année. Enfin, du sport et du volleyball pour terminer avec l'équipe de France qui a impressionné ce mardi face à l'Allemagne pour son 4e match à l'Eurovolley. Invaincus jusque-là, les champions olympiques en titre ont infligé une première défaite 3-0 aux Allemands dans cette compétition et prennent la première place du groupe.

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1: Bonjour à toutes et à tous. L'info locale de proximité en Terrassonné de ce mercredi 16 septembre 2026. Le groupe SPB et sa filiale Conda Solutions ont expliqué leur projet de supercalculateur d'intelligence artificielle sur le site des papeteries de Conda au Lardin Saint-Lazare. Hier, dans un communiqué de presse, la première phase de lancement est prévue dans un an, fin 2027. SPB annonce également vouloir récupérer la chaleur générée par ce supercalculateur pour alimenter des serres maraîchères et des activités de traitement de bois. L'investissement s'élève à 2 milliards d'euros, étalé sur plusieurs années. À terme, ce site pourrait créer environ 250 emplois sur le site. Une académie de formation aux nouveaux métiers de l'IA sera établie sur le site également et pourra former chaque année jusqu'à 200 spécialistes selon SPB. Pour les 164 employés des papeteries licenciés en février dernier, un job dating est organisé demain jeudi après-midi par la préfecture de la Dordogne et celle de la Corrèze à la salle des fêtes de Terrasson rue Jean Roubi. Un communiqué de la préfecture de Dordogne d'hier mardi annonce justement ce job dating organisé par les services de l'État en lien avec France Travail et le monde économique local afin de permettre aux anciens salariés des papeteries de rencontrer directement des entreprises du territoire ayant des besoins de recrutement. Marie Aubert, préfète de la Dordogne, et Vincent Berton, préfet de la Corrèze, se rendront à ce job dating demain jeudi à la salle des fêtes de Terrasson. Sur l'agenda, ce mercredi 16 septembre, la piscine de Terrasson est ouverte de 14h à 18h et une conférence sur le thème « La Shoah au pays d'Hautefort et cher vécu bas » a lieu à 18h ce soir à Tourtourac, salle de la Tannerie. Cette conférence est animée par Rémi Durins, professeur d'histoire, qui est invité par l'association Hautefort, notre patrimoine. Les journées européennes du patrimoine auront lieu ce week-end avec de nombreux rendez-vous. Déjà à noter une rencontre sur le patois de Terrasson, c'est dimanche 20 septembre, à la Maison du Patrimoine, près de l'église à Terrasson, à 10h30 et à 15h, avec l'atelier Occitan et Pascal Boudy, auteur d'un livre sur le docteur Charles Fétot. Des dédicaces sont prévues. Le chemin de la Résistance sera inauguré samedi 19 septembre à Terrasson. Départ à 9h30, place de la Libération. Il portera le nom de Lucien Cournil, ancien résistant du Terrassonnais. La visite de toutes les stèles de la commune est prévue samedi, lors de cette journée organisée par l'ANACRE. Le centre culturel de Terrasson ouvre

0: Sa nouvelle saison, le vendredi 18 septembre à 19h, avec un concert avant et après un spectacle, entrée gratuite. La soirée aura lieu en plein air devant le centre culturel de Terrasson, avec le concert de la Petite Esbroufe à 19h et à 21h30. C'est un trio de musique de l'Est avec accordéon, clarinette et violon, et avec le spectacle PP Project à 20h30 par la compagnie Les Involtes. C'est un spectacle de marionnettes sur table en format panoramique avec musique et bruitage en live et effets visuels. Deux marionnettistes et un musicien offrent un spectacle poétique et sans parole. C'est pour tout public dès l'âge de 5 ans. L'association Travelling organise le même soir son pique-nique cinéma. Donc vendredi à 19h au square René Lascaux à côté du cinéma Rock, suivi du film Les Chaillés de l'Enfer en présence du réalisateur Léo Boudet. La projection du film est prévue à 20h30. Le petit salon bien-être aura lieu samedi 19 et dimanche 20 septembre à la rivière de Mansac. C'est organisé par l'association Zen Harmonie au quotidien. Écoutons sa présidente Jamila Finish qui nous explique pourquoi elle a organisé ce salon.
1: Pourquoi ce salon? Parce que moi-même, je suis exposante dans divers salons. Puis un jour, je me suis dit pourquoi pas passer de l'autre côté et organiser moi-même. J'ai envie de mettre en lumière tous ces artisans, ces créateurs et notamment ces thérapeutes qu'on a beaucoup ici dans les coins que l'on ne connaît pas. Et moi-même, j'en découvre régulièrement, donc ça fait plaisir, quoi. Alors moi, je suis thérapeute accompagnatrice et en même temps, je crée mes propres oracles divinatoires.
0: Et quels sont les artisans qui vont vous accompagner ce week-end?
1: On a à peu près 5 thérapeutes, si je ne me trompe pas, 4-5 thérapeutes qui font partie des copeaux périgourdins, donc de la maison des médecines. On va avoir une artiste peintre qui est de Terrasson, qui va nous présenter toutes ces toiles de peinture. Ensuite, il va y avoir des artisans, des créateurs. On a beaucoup de thérapeutes aussi autour de la communication animale, sophrologie, de la musicothérapie. Ensuite, on a médium, on a au total 29 exposants, mais voilà, ça tourne autour des libérations énergétiques, nettoyage émotionnel.
0: Ça se passe dans quelle salle?
1: Alors, c'est à la rivière de Mansac. C'est vrai qu'au niveau adresse, c'est pas évident à trouver. Donc du coup, lorsqu'on rentre à la rivière de Mansac, juste avant le passage à niveau, c'est tout à gauche.
0: En venant de Terrasson. Hein.
1: Oui, comme si on allait anciennement les dépôts de la pommellerie électrique.
0: C'est la route de Brignac peut-être, non?
1: Oh, si,
0: c'est
1: oui.
0: Ça, la route de Brignac.
1: Oui, mais c'est vraiment à l'entrée de la rivière.
0: Hein. Côté pratique, il y aura de quoi manger sur place?
1: Alors oui, on a un food truck en plume, donc qui propose des tourtes de pain. Donc nous, pour notre association, on gère tout ce qui est boissons et gâteaux, crêpes, confiseries. Et ensuite, je tiens à dire qu'il y aura une tombola. Les cadeaux sont offerts par nous tous, tous les exposants. Et cette tombola servira à tenir une association du cancer.
0: Voilà, c'était Jamila Finish, présidente de Zen Harmonie au quotidien, qui organise donc ce week-end à la rivière de Mansac, samedi et dimanche, le petit salon bien-être. Voilà, fin de cette édition. Merci de l'avoir suivi.
2: Vos offres d'emploi avec France Travail, antenne de Terrasson-Lavilledieu. Offre 213 KFZR, la résidence Les 4 Saisons située à Terrasson recherche une ou un agent de service hospitalier. Les débutants sont acceptés, le contrat proposé est un CDD de 3 mois de 35 heures par semaine. Offre 213 HXKH, la résidence Les 4 Saisons située à Terrasson recherche également une ou un aide-soignant. Un mois d'expérience et le bac ou équivalent aide-soignant sont souhaités, le contrat proposé est un CDD de 6 mois de 35 heures par semaine. Offre 210 MPDJ. Nos vues 24 situées à la Bachellerie recherche une ou un démonteur automobile. 6 mois d'expérience et une formation CAP, BEP et équivalent ou CQP démonteur automobile sont demandés. Le contrat proposé est un CDD de 6 mois de 39 heures par semaine. Offre 212 BXFQ. Nos vues 24 situées à la Bachellerie recherche également une ou un dépanneur remorqueur. 2 ans d'expérience en remorquage, une formation CAP, BEP et équivalent mécanique automobile ainsi que le permis poids lourd sont demandés. Le contrat proposé est un CDI de 39 heures par semaine. Toutes ces offres et le clic agenda sont disponibles sur francetravail.fr et crystalfm.org.

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0: 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Bonjour.
1: Bonjour à tous. Le ressenti des Français rejoint la réalité des comptes. Le panier moyen a bel et bien explosé au supermarché. C'est au rayon fruits et légumes que les prix s'envolent le plus selon une étude publiée ce matin. Sur un an, les salades et tomates ont grimpé de plus de 20% à cause de la sécheresse de l'été et de la hausse du carburant. Même constat du côté des surgelés. En Europe, on en saura plus ce soir sur la protection des mineurs en ligne. Après les demandes de la France, Bruxelles doit annoncer aujourd'hui de nouvelles mesures pour mieux contrôler, voire limiter l'accès des moins de 15 ans aux réseaux sociaux. La présidente de la Commission européenne, Ursula von der Leyen, propose une interdiction avant 13 ans et des mini-comptes surveillés par les parents entre 13 et 15 ans. Les plateformes de partage de vidéos comme YouTube pourraient être aussi concernées. En politique, la gauche connaît ses candidats pour la primaire présidentielle de 2027. Ils seront 5 sur la ligne de départ. Olivier Faure, Raphaël Glucksmann, Jérôme Guedj, Emmanuel Morel et Ségolène Royal. Le député Philippe Brun, lui, a été exclu après des accusations de violence. La sécheresse des sols est à un niveau jamais observé pour une mi-septembre sur de nombreux départements, a écrit aujourd'hui Météo France. Côté transport, sur les rails, l'italien Trenitalia a ouvert ce matin sa billetterie pour les vacances de Noël et du Nouvel An. Premier prix autour de 23 € pour des liaisons entre Paris et Marseille, Lyon ou Milan, ou avec des arrêts dans les Alpes au pied des stations de ski. La SNCF, elle ouvrira ses ventes dans 2 semaines. À Paris, le maire Emmanuel Grégoire a reconnu ce matin devant le Sénat des dysfonctionnements et des failles dans la gestion des violences au sein du périscolaire parisien. Il a présenté ses profonds regrets. Foot, l'Europa League lance sa saison ce soir. Lyon se déplace à Bruxelles pour affronter Anderlecht à 21h. Rennes est en Autriche face au Sturm Graz et Marseille jouera demain en Turquie contre Beşiktaş.

0: remonte le temps aujourd'hui dans cette nouvelle édition de TerraZoom. C'est samedi 19 et dimanche 20 septembre, TerraZoom va rugir au son des moteurs d'époque pour la troisième édition du Vintage Passion Festival. On en parle avec l'un de ses créateurs, Alain Guyot, le vice-président du Vintage Passion Festival.
1: Bonjour Alain.
2: Eh bien bonjour.
1: Alors Alain, avant de plonger un petit peu dans le programme de cette troisième édition du Vintage Festival, rappelez-nous un petit peu comment est née cette aventure. Et je crois savoir que c'est né d'une bande de copains.
2: Oui, absolument. L'histoire commence avec les rassemblements du troisième dimanche. J'avais proposé au maire d'organiser un rassemblement de véhicules anciens et d'exception à TerraZoom. C'est ce que je faisais d'ailleurs auparavant où nous étions à la Garenne-Colombes. Ils étaient tout à fait intéressés. Et puis l'aventure a voulu que je croise la route de Julien Gomez, qui était embêté parce qu'il était à la recherche d'un nouveau site pour organiser ses rassemblements. Donc on s'est associés. On a décidé de faire la route ensemble et j'en suis fort heureux parce que on s'entend super bien avec Julien. Ça, il avait lui un potentiel déjà de gens qui le suivaient. Moi, j'avais l'autorisation de la mairie, l'accord de la mairie. Donc, c'est un mariage qui s'est passé dans de bonnes conditions et qui continue à fonctionner très bien.
1: Alors, vous l'avez dit, vous proposiez tous les troisièmes dimanches, voilà. C'est ça, de chaque mois, des petits rassemblements. C'était avec le club libre des Américaines, c'est ça?
2: Oui, c'est-à-dire...
1: Et c'est des anciennes, voilà.
2: C'est mon association, voilà, c'est le club français pour le sport passion et le CLA. Je termine sur l'historique, c'est-à-dire qu'à un moment donné, on a décidé, au-delà de nos rassemblements du troisième dimanche, de faire quelque chose de plus important. Et c'est comme ça qu'est né le Vintage Passion Festival.
1: Dont on fêtera la troisième édition
2: cette
1: année.
2: C'est la troisième édition, absolument.
1: Et on souhaite qu'il fasse beau et pas trop chaud.
2: On croise les doigts, on est en train d'apprendre toutes les incantations possibles pour avoir du beau temps.
1: Je reviens un petit peu sur les véhicules. C'est tout type de véhicules hein, que vous voulez recevoir. Je crois qu'il y a des anniversaires à fêter cette année.
2: Oui, on va fêter cette année l'anniversaire des 50 ans de la 4 chevaux et des 40 ans de la Dauphine.
1: Ça, c'est des véhicules mythiques, ça.
2: Qui sont des icônes de la production française d'automobiles. Ma mère, d'ailleurs, a eu une Dauphine. Je me souviens, j'ai appris à conduire sur une Dauphine, la sienne.
1: Elles sont encore là. Date de quand? Des années 50?
2: 50 oui, 60 ça date. Les Dauphines, c'est c'est fin des années 50, en fait.
1: Ils sont classifiés un petit peu, les véhicules que vous allez recevoir. Est-ce que vous pouvez nous en parler, nous dire un petit peu
2: alors,
1: quel genre?
2: Alors, la base, c'est selon les véhicules définis par la Fédération française des véhicules d'époque, c'est-à-dire des véhicules qui ont plus de 30 ans.
1: D'accord.
2: Et autour de ça, on accepte également ce qu'on peut appeler des véhicules d'exception, tels que toute Ferrari, toute Porsche, toute Maserati, enfin des autos qui font rêver.
1: Bien sûr.
2: Parce que le but, c'est un peu ça, c'est de faire rêver les spectateurs, les gens qui viennent.
1: Il y a peut-être une catégorie qui est en train d'arriver, c'est ce qu'on appelle les Young Timers. Alors peut-être que là, il faut préciser un petit peu ce que c'est.
2: Alors les Young Timers, c'est des voitures qui ont plus de 20 ans en principe.
1: Oui.
2: Et qui sont malgré tout, on va dire, qui sont des icônes de leur époque, telles que la Golf GTI, la 205 GTI Peugeot, ce type de voiture, les Audi TT, enfin, ce type de véhicule. On essaye quand même d'avoir des véhicules qui sortent un petit peu de l'ordinaire.
1: Il n'y a pas que des voitures, il y aura des tracteurs, des camions, je crois que même il y aura des véhicules militaires qui seront présents.
2: Absolument, on a nos amis passeurs de mémoire qui vont venir installer un village comme ils le font à l'accoutumée.
1: Ils ont
2: donc avec leurs véhicules militaires qui eux ont plus de 30 ans dans tous les cas, on va avoir également des voitures, des tracteurs, on va avoir des motos, des mobilettes.
1: C'est un festival qui est quand même ouvert à tout type de véhicules à partir du moment où ils sont anciens ou qu'ils aient un petit peu de charme ou qu'ils aient marqué un petit peu leur histoire.
2: Oui, absolument, dans tous les cas ils seront répartis dans des parcs différents de façon à faire un peu la différence. Et puis bon, il y a aussi le fait que TerraZoom a fait la demande auprès de la Fédération française de véhicules d'époque d'être une ville d'accueil des véhicules d'époque.
1: C'est un label.
2: Voilà.
1: Mmh. Il y a de l'importance. On n'est pas sur un petit rassemblement, c'est vraiment un très très gros rassemblement.
2: Oui, absolument. Mais même, on commence à avoir une certaine notoriété au niveau des troisièmes dimanches. On a en moyenne 160 voitures, une cinquantaine de motos. et quelques mobilettes. Donc on a des gens qui viennent de, on peut venir déjà de même de Limoges, de Malemort, de Brive, de Bergerac. On a quand même, on commence à avoir une certaine notoriété, je dois dire, et qui est assez appréciée, parce qu'il faut reconnaître, on a un gros avantage par rapport à tous les autres, c'est qu'on a un site exceptionnel, le parc de l'île de Lavergne, il est superbe, quoi rêver de mieux.
1: C'est vrai que c'est un super site pour accueillir tout type d'événements d'ailleurs. Hein.
2: Absolument, absolument.
1: Alors, les 19 et 20, donc la troisième édition du Vintage Passion Festival, deux jours de festivités, parce que, bien sûr, il y aura les moteurs, mais il n'y aura pas que, parce que vous avez une série d'animations et d'activités autour de ce village, j'ai envie de le dire. On rentre un petit peu dans le vif du sujet, dans le programme. Tout ça débutera donc le samedi 19 à partir de 9h30, si je me trompe pas.
2: Oui,
1: ça va commencer fort. Vous allez nous dire un petit peu ce qui va se passer.
2: Donc à partir de 9h30, le principal travail au départ, ça va être d'accueillir tous les intervenants avec leurs véhicules, de les classer, de les ranger dans les différents parcs qui correspondent à leur catégorie. Et puis après, fin de matinée, on va avoir une parade dans la ville. On va organiser également une petite balade pour nos intervenants en voiture. Ça va durer une petite heure et demie pour ceux qui le souhaitent. Après, on a des concerts, on va avoir des jeux pour les enfants.
1: On va détailler tout ça. La balade, la parade dans la ville, ce sera une quinzaine de véhicules. On peut pas tous les sortir du parc.
2: Oui, on va limiter à une quinzaine de voitures.
1: Et ce sera à 11h15.
2: Voilà, c'est ça.
1: Un petit tour de ville pour présenter un petit peu quelques véhicules.
2: Oui, tout à fait. Et puis pour que les intervenants fassent connaissance avec la ville aussi. Le but de la manœuvre, c'est bien évidemment de faire connaître Terrasson.
1: Voilà, on fait le tour des ponts, par exemple. On ne peut plus passer, bien sûr, sur le pont vieux, mais
2: oui,
1: c'est de faire la grande boucle.
2: Oui, après, on fait un tour dans la vieille ville, on retend, on va jusqu'au feu après la sortie de la ville et on revient.
1: Cette parade, ce sera à partir de 11h30. On va peut-être dire directement et tout de suite que tout au long de ce week-end, vous aurez sur place un marché festif, des food trucks, des producteurs, la buvette, bien sûr, qui seront ouverts aux heures des repas. Ça sera pour tout le week-end.
2: Oui, absolument. Et puis on a également tout un grand nombre de partenaires commerciaux qui tournent autour de l'automobile ancienne ou vintage ou des objets vintage. On aura également un garçon qui fait de la mécanique ambulante avec un camion.
1: Il aura son petit camion exprès.
2: Voilà, il vient avec son camion. Il fera une démonstration probablement de réparation de quelque chose ou d'un entretien quelconque. Je sais pas s'il sera là cette année, on l'attend encore, on n'a pas de nouvelles, un tatoueur, enfin, tout ce qui tourne un petit peu autour du vintage, des stands de voitures miniatures, des vêtements vintage, un ensemble de choses. On a fait un appel à toutes les pin-up des environs. Sans que ça soit péjoratif, au contraire, c'est très
1: affectueux. Les pin-up à l'américaine, hein, tout simplement, soyons précis. Alors elle fera un défilé, ce sera à 17h30, toujours le samedi. Hein.
2: Oui, tout à
1: voilà.
2: fait.
1: On va rester sur le samedi, on va revenir un petit peu sur le début d'après-midi, parce qu'il y a bien sûr pas mal d'activités autour de du véhicule, mais pas que. Vous avez également invité la gendarmerie qui va nous présenter un petit stand pédagogique. Est-ce que ça, c'est nouveau?
2: Non, ils étaient présents l'année dernière également. Ils nous font l'amitié de venir. On espère avoir les pompiers ou l'amicale des pompiers.
1: Il y aura aussi une initiation à la danse country avec The Speedy Turtles. Ça sera ouvert à tout le monde?
2: Oui, absolument. Oui, c'est ouvert à tout le monde de façon totalement gratuite.
1: Oui, on va le préciser aussi également tout de suite que vous ne faites pas payer l'entrée de ce Vintage Passion Festival. On sera à la troisième édition, le 19 et 20 septembre prochain.
2: Voilà, donc la philosophie générale, c'est la liberté. Les intervenants avec leur véhicule, ils arrivent quand ils veulent. Ils repartent quand ils veulent. On n'a pas des horaires précis comme ils le font à Périgueux, mais enfin, ils ont certainement une plus grosse organisation que nous. Donc, on peut arriver à tout moment en voiture et si on a besoin de partir, on peut repartir aussi à tout moment. C'est un peu le même principe que nos rassemblements, en fait.
1: Oui, en version beaucoup plus étoffée, bien évidemment.
2: Voilà, absolument.
1: Je reviens un petit peu également sur les animations parce que c'est pas tout. Hein. Concours de pétanque pour se détendre en début d'après-midi pour digérer.
2: Oui, absolument. On aura aussi un concours d'élégance dans l'après-midi. Trois coupes qui seront distribuées.
1: Et ces trois trophées, ça va distinguer qui, quoi ?
2: On va distinguer la plus belle voiture. Après, on aura le plus bel équipage.
1: Ah, ça veut dire qu'on vient costumer comme à l'époque, peut-être comme à l'époque de son véhicule.
2: Voilà, absolument.
1: Et est-ce que, par exemple, quelqu'un qui a un visiteur peut venir, qui n'a pas de véhicule, peut venir déguisé, habillé, comme à l'époque? Est-ce que lui pourra concourir?
2: Bien sûr. Oui.
1: Eh ben voilà.
2: Oui, oui, absolument. Il n'y a pas de problème. Encore une fois, c'est ouvert à tout le monde.
1: Il y aura aussi de la musique juste après la balade de 14 heures, balade touristique.
2: Donc, ça sera pareil dans les 10, entre 10 et 15 voitures.
1: Alors, l'après-midi, elle sera musicale aussi puisque vous allez accueillir le groupe The Alligators. Quel style de musique ils nous font?
2: Bon, bah, c'est des musiques modernes, hein. C'est des musiques actuelles. Il y a du rock. Il y a beaucoup de rock, en fait.
1: Après, on a parlé du concours d'élégance véhicule, le défilé de pin-up à 17h30. On cale des horaires, mais bien sûr, ça peut bouger un petit peu. Hein. Et le soir, c'est un grand concert rock également que vous avez prévu le samedi soir.
2: Tout à fait.
1: Avec le groupe Session Rock. Il y aura du rockabilly?
2: Je pense qu'il y a aussi de prévu
1: un karaoké.
2: Voilà, un karaoké de prévu également. Peut-être plutôt le dimanche, je pense.
1: Alors, on va passer au dimanche alors.
2: Voilà.
1: On en a fini pour les animations du samedi.
2: Mais encore une fois, le côté musical, moi, je suis... C'est plutôt l'affaire de Julien, parce qu'on se partage un peu les... Moi, je suis côté automobile, beaucoup plus. Hein. J'ai une culture automobile qui est assez importante, donc c'est plutôt ça, ma partie, on va dire.
1: D'accord. C'est la partie Happy Days, comme dans la série, un petit
2: oui,
1: peu.
2: Oui, absolument.
1: Voilà, pour ceux qui s'en rappellent. On passe à la journée du dimanche 20 septembre. Toujours pareil, on ouvre les portes à 9h30. Il y aura donc l'exposition de plusieurs plateaux de véhicules, auto, moto, vieux tracteurs, vieux camions, vieux cyclos. Il y aura bien sûr le camp militaire, on a parlé des camions US, etc. Le village marchand sera toujours là, les stands vintage et toujours les stands artisanaux.
2: Oui, oui, absolument, ils sont là pour les deux jours. Oui.
1: Ce qui est intéressant également, c'est qu'on a l'impression que ce Vintage Passion Festival, 3e édition, je rappelle, c'est fait pour venir en famille, parce que vous avez également prévu des choses pour les enfants.
2: C'est un peu le but de la manœuvre, c'est de faire plaisir à tout le monde. Donc effectivement, les familles sont les bienvenues et on comprend très bien que ça intéresse aussi les enfants. Les gamins, ils s'intéressent à l'automobile très tôt, hein.
1: Puis c'est joli, c'est sympa de voir des vieux véhicules.
2: Absolument, oui.
1: On a parlé des animations pour les enfants. Il y aura une mini fête foraine également. On repartira également pour une petite balade.
2: Petite balade aussi, d'à peu près une heure et demie maximum. Et toujours pareil, entre 10 et 15 voitures.
1: Voilà, on restera un petit peu plus tard à table, je pense, que le dimanche, c'est ça?
2: C'est fort possible.
1: C'est fort
2: oui.
1: possible. Voilà, donc il y aura un marché festif et les food trucks qui sont toujours présents avec les producteurs et toujours la buvette. Le grand karaoké, il est là à 15h, animé par Marjorie, on en a parlé un petit peu. Et puis les pin-ups reviendront également, participeront les gens qui seront venus en tenue d'époque. On va essayer d'arrêter le dimanche soir aux alentours des 21h, ce qui fait un week-end quand même chargé et très festif.
2: Assez chargé.
1: Comment on fait pour se renseigner, pour retrouver un petit peu les flyers? Je sais qu'il y a des affiches. Est-ce que vous êtes sur les réseaux sociaux?
2: Oui, absolument. Oui, on fait des productions pratiquement journalières. Hein. On fait passer des messages. On se sert beaucoup des réseaux sociaux, effectivement.
1: On tape tout simplement Vintage Passion Festival et vous avez une page dédiée à cette 3e édition.
2: Absolument.
1: Je crois, tout simplement.
2: Oui, oui, tout à fait. C'est même une association qui a été créée pour ça.
1: Oui, vous êtes le vice-président de cette association.
2: Voilà, c'est Julien. On se répartit les tâches. Bon, il fallait un président. Il est plus jeune que moi, c'est normal.
1: Et on va rappeler, parce que c'est très important, que l'entrée sur le site est totalement gratuite. On ouvre les portes à partir de 9h30 le samedi matin, le dimanche matin. On finira le samedi soir aux alentours des 1h du matin.
2: Je crois qu'on est limité, effectivement,
1: c'est ça,
2: dans
1: pour
2: le
1: l'instant.
2: Temps, pour ne pas trop gêner les riverains.
1: Voilà, en tout cas, c'est un week-end à vivre en famille et à venir à découvrir un petit peu tout ce que propose donc le Vintage Passion Festival. On en a la 3e édition. Qu'est-ce qu'on peut vous souhaiter donc pour ces 19 et 20 septembre?
2: Eh ben, ce qu'on peut nous souhaiter, c'est de pouvoir exercer ce deuxième jour. Espérons que le temps le permettra, parce que les deux premières éditions ont malheureusement été écourtées par une météo catastrophique. Je tenais à rajouter quelque chose malgré tout, c'est un grand remerciement à tous nos bénévoles, parce que sans

0: Si, et on se donne rendez-vous donc les 19 et 20 septembre prochains au parc de l'île de Lavergne à Terrasson pour cette troisième édition du Vintage Passion Festival.
1: Voilà,
0: à très vite.
1: Et croisons les doigts.
0: Merci beaucoup.
1: Merci à vous.

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1: Bonjour à tous, Emmanuel Macron, le chef de l'État, a demandé au gouvernement une totale mobilisation sur l'approvisionnement et les prix des carburants lors du Conseil des ministres. « Nous ne fermons pas la porte à de nouvelles aides », déclarait la porte-parole du gouvernement, Maud Bréjon. Le contrôle judiciaire de Patrick Bruel est allégé par la justice. Le chanteur est autorisé à se rendre à l'étranger, comme il l'avait demandé fin juillet, malgré l'opposition du parquet. Une décision choquante a réagi l'une des plaignantes. Olivier Faure, Jérôme Guedj, Emmanuel Morel, Raphaël Glucksmann et Ségolène Royal sont autorisés à participer à la primaire PS Place Publique. Le député socialiste de l'Eure, Philippe Brun, est écarté après des accusations de violence et a fait part de sa stupeur. Ursula von der Leyen propose que l'Union européenne interdise les réseaux sociaux aux enfants de moins de 13 ans. Ces mesures vont être détaillées demain dans un projet de loi européen.

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10: Okay, donc l'émission s'appelle Regarde ailleurs. Regarde ailleurs, c'est cette envie d'élargir son regard sur le monde à travers différentes expériences de vie, différents parcours de personnes que je rencontre. Toi, ton nom, Alex Rhinocéros, j'en sais pas plus encore, mais ça fait deux fois que j'entends parler de toi en peu de temps, en l'espace d'une semaine. J'ai un peu une image du personnage, mais l'idée c'est de prendre ce temps de rencontre, de savoir qui tu es et quel est ton lien avec le mouvement et le voyage. On parlera aussi d'éco-construction dans cette émission, mais d'abord c'est plutôt toi Alex, ton itinéraire de vie et qu'est-ce qui t'a amené à avoir envie, si j'ai bien compris, de partir en Inde en stop ou à pied. À quel moment tu as eu envie d'aller voir ce qui se passe au-delà de nos frontières?
11: Merci pour l'invitation, merci pour le micro tendu. Donc, je m'appelle Alex Rhinocéros, c'est un pseudonyme en hommage à Eugène Ionesco. Et pour revenir au voyage, j'ai eu un déclic à l'âge de 25 ans. En fait, j'ai fait une overdose de produits. De mes 16 à mes 25 ans, j'étais plutôt dans le milieu de la fête, à consommer de l'alcool, des stupéfiants, et un jour j'en ai trop pris. Et j'ai eu comme une mort imminente, où je me suis allongé sur la route, sur le dos, dans un dernier souffle. Et là, j'ai cru mourir, alors je sais pas si je suis vraiment mort ou pas. Et puis je me suis donc allongé dans ce dernier souffle avec la langue pendante, la salive qui dégoulinait. Et mon regard s'est perdu dans la lune pleine. Et à ce moment-là, il y a eu comme une connexion qui s'est faite.
10: Est-ce que tu peux revenir sur cette époque-là, cette période-là? Donc tu parles de stupéfiants que tu prenais, dans quel contexte, dans quel cadre? J'imagine que c'est festif. Donc je veux bien que tu, avec ton recul, avec du recul aujourd'hui, parce que ça peut peut-être intéresser celui qui va écouter cette émission et qui se retrouve dans ses 16 à 25 ans, à être aussi dans une forme de consommation de stupéfiants.
11: Moi, ça a commencé à 16 ans avec la marijuana, puis l'alcool. Et ensuite, vers mes 23 ans, j'ai commencé la cocaïne et les amphétamines, et aussi les champignons psychédéliques. Avec la cigarette, donc j'avais quand même un gros bagage de stupéfiants. Je vivais pour la fête et je vendais aussi des produits. Donc j'étais dans un état de santé très malade. J'étais vraiment très malade. J'avais des paralysies faciales, des migraines et aussi des saignements par l'anus. Donc j'étais dans une sorte de dépression, dans un down vraiment infernal. Jusqu'à prendre tellement de produits, si tu veux, pour trouver une porte de sortie qui était la mort, finalement. Et dans cet espace de mort, j'ai rencontré quelque chose qui m'a dit « Écoute, il y a de la lumière, il y a une autre possibilité, tu peux vivre, mais tu dois changer de vie. » Et là, très rapidement, j'ai eu le message des...
10: Je veux juste pas qu'on fasse non plus l'amalgame entre l'alcool, la marijuana, les extasies, les amphétamines. Donc là, quand tu parles de ce qui t'arrive, quand tu te retrouves par terre, allongé, et que tu vis cette expérience de mort imminente, c'était quoi?
11: Eh ben, c'était un gros mélange de champignons, alcool et marijuana. Voilà. Ouais, c'était vraiment un gros mélange. Et c'est ça qui a fait cette détonation explosive, qui a fait que mon corps n'en pouvait plus. Et du coup, le message lumineux de la lune... Enfin, quelque chose de ce qu'on peut dire mystique s'est passé, en me disant « Écoute Alex, si tu veux vivre, tu peux, mais tu dois changer de vie. » Et donc là, j'avais déjà lu un bouquin de Patrick Bruinstena sur le voyage alchimique, le pèlerinage, et là, les chemins de Compostelle sont apparus dans ma vie. Et je décidais de tout quitter. Tout quitter, donc mon travail de cuisinier, mon appartement en coloc, ma copine. J'ai vendu ma voiture, mon groupe de musique, et aussi toutes les addictions, du jour au lendemain. À part la cigarette, mais le reste, j'ai tout quitté et j'ai marché 1800 km entre le Puy-en-Velay et Finistère en Galice, là où le chemin se finit pour les Celtes, pendant à peu près 2 mois. J'ai fait que marcher, je dormais dehors, j'avais pas beaucoup d'argent, donc c'était vraiment un pèlerinage quoi. Je me suis pelé autant le côté matériel que le côté addictif, et mettre en marche le mouvement, donc la pensée avec le mouvement a vraiment évolué. La pensée du mouvement est apparue. Et à la fin des chemins, donc j'étais au kilomètre zéro là, sur la côte, et j'ai compris que je pouvais pas rentrer, ça n'avait plus de sens de rentrer. Et j'ai refait une autre rencontre hallucinante. Donc pour la petite anecdote qui est aussi magique, J'ai fait les chemins pour les raisons alchimiques, dans le livre de Patrick qui parle de trouver une première pierre qui s'appelle l'antimoine afin de commencer le grand œuvre. Et pendant tout le chemin, dans les donativo, dans les contextes religieux, je parle de la voie alchimique. Et je sens quand même un cadenas là-dessus, une sorte d'obscurantisme. On veut pas trop en parler, on me dit « Oh, l'alchimie, non, c'est pas... » On me dit c'est pas chrétien, il n'y a pas d'indicateur. Donc je laisse tomber. Mais en arrivant là-bas, donc à Finistère, kilomètre zéro, je vais dans une communauté qui s'appelle la World Family. Et tous les jours, j'écrivais dans mon journal. Et là, je m'assois, je bois un café... Et je vois une femme magnifique avec une libellule sur la cuisse. Et je commence à raconter, « Waouh, cette femme, avec son tatouage, je ressens quelque chose d'incroyable. » Je suis plongé dans mon carnet, et quand je relève les yeux, cette femme est assise en face de moi, on se regarde, comme on se regarde toi et moi, un instant, une minute. Et puis elle sort un pendentif. Elle me regarde et elle me dit, « Do you know something about this stone ?» C'était une Allemande, donc elle me demande si je connais cette pierre. Je lui dis « Waouh, qu'est-ce que c'est ?» Et là, elle me dit « J'ai trouvé cette partie de la pierre de l'antimoine, je t'en donne une. » Donc ça a été le deuxième gros signe de la vie qui m'a incité à changer de paradigme, de dimension, de façon de vivre.
10: Alors j'aime beaucoup aborder les sujets des changements de vie, hein, parce que souvent on se retrouve dans un système où on va s'adapter, voire se suradapter à un contexte social, familial, politique ou culturel. Et beaucoup de gens, on parle de burn-out aujourd'hui, ont besoin de remettre du sens et de la cohérence dans leur existence et essayer de trouver un petit peu quel est cet appel, hein, de l'âme, cette voix intérieure, et trouver sa place simplement dans ce monde. Donc toi, j'entends que les drogues, ou en tout cas les substances, t'ont permis de faire une sorte d'électrochoc. Tu te mets en mouvement. En chemin, sur le chemin de Compostelle. Donc tu rencontres cette femme qui t'offre la pierre de l'antimoine, et donc ensuite, comment continue l'aventure ?
11: L'aventure, voilà. L'aventure fait que j'ai pas beaucoup d'argent, je veux pas rentrer, je sais pas du tout quoi faire, je connais pas d'autres ouvertures d'esprit dans la vie que le travail, payer son loyer, acheter sa nourriture. Et cette femme vit sans identité, sans carte bancaire. Donc elle m'explique que dans la vie, il y a la magie. Et la magie réside dans le fait d'avoir la foi et de vivre dans l'instant présent. Et je comprends qu'avec ça, il y a des talents qui émergent. Je commence vraiment à plus pratiquer la musique, mais d'une autre façon. Et à jouer dans la rue, à gagner un petit peu mes sous, et puis à vivre de communauté en communauté. Donc c'est comme ça que j'ai basculé dans un long voyage par la suite, qui a duré presque 8 ans, où je me suis découvert et façonné et instruit pour partager des choses de mon intérieur qui n'étaient pas en lien avec le salariat, avec les codifications de la société. Après cette rencontre avec Anna, avec l'Allemande, ça a duré quelques mois. On a voyagé un petit peu en Espagne. Et puis elle m'a parlé d'une communauté hippie nomade qui s'appelle la Rainbow Family, qui va de nouvelle lune en nouvelle lune partout dans le monde. Et cette Rainbow avait lieu en Albanie. Donc j'ai décidé, dans mon premier voyage, là j'ai pris un avion de la France jusqu'en Albanie, tout seul, pour chercher cette Rainbow. Et cette Rainbow n'existait pas.
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10: Ça c'est bien, on va en parler aussi des Rainbow, à la famille Rainbow. Ici on se retrouve avec ça sur un festival, il y en a beaucoup des Rainbow qui sont là. Donc là tu rencontres une sorte de prêtresse, hein, chamanique, qui est là, chamane, hein, Anna, allemande, qui t'offre cette pierre d'antimoine. Et donc après tu continues le voyage avec elle, elle te parle des Rainbow. Donc tu pars là-bas, ouais. Et dis alors qu'est-ce qui se passe, le Rainbow n'existe pas.
11: Voilà, il se passe que j'arrive, j'ai donc le point GPS où je dois me rendre, j'y vais, je trouve, je suis tout seul dans les montagnes. En Albanie, ce qui n'est pas du tout touristique, il n'y a personne, il n'y a que des Albanais. Je rencontre un peu des locaux, mais il n'y a pas de...
10: Mais tu pars seul à ce moment-là pour aller au Rainbow ?
11: Ouais, je suis seul, okay. Tout seul, ouais. Et puis au bout de 2-3 jours, il commence à y avoir un hippie, deux hippies, quatre hippies qui arrivent, et on se rend compte qu'en fait, il n'y a pas de Rainbow. C'était une fausse annonce de Rainbow. Et là, comme c'était des gens qui avaient déjà l'expérience de Rainbow, ils me disent « Ah, mais il y en a une autre en Turquie ». Et de là, j'ai commencé à marcher de l'Albanie, marcher et stop, jusqu'en Turquie. Donc j'ai fait Albanie, Macédoine, Kosovo et Bulgarie. Et j'ai franchi je me souviens, ça c'était très fort, je marchais sur l'autoroute des clandestins bulgares jusqu'à la frontière turque, où c'était le dernier jour du Ramadan. Et j'arrivais avec ma guitare et t'avais les gardes armés à la frontière qui m'ont pris pour un réfugié. Et quand j'ai discuté avec les trois mots d'anglais que je connaissais et eux les trois mots d'anglais qu'ils connaissaient de mon histoire, ils ont complètement changé, ils sont devenus très amicaux et ils ont commencé à arrêter toutes les voitures pour en trouver une qui puisse m'emmener jusque là où je voulais aller. Donc de là, j'ai eu une voiture, puis une moto qui m'a emmené à cette fameuse Rimbaud où je suis arrivé à 3h du matin, de nuit, où j'ai dormi sous un arbre et le lendemain, j'ai rencontré pour la première fois la Rimbaud Family en Turquie, dans la région de Kir, dans les montagnes.
10: Je veux bien qu'on essaie de se replonger à cet instant-là, parce que là, donc, tu entends parler de la Rimbaud Family. On va ouvrir ce chapitre de cette famille arc-en-ciel, hein, qui est une famille internationale. Les Rimbaud, on en a donc ici, dans le festival dans lequel on se retrouve. La première fois, quand on rencontre les Rimbaud, en tout cas, je parle pour moi, ça a été une sacrée expérience. Pour moi, c'était en Australie, où j'étais issu d'un système, on va dire, familial très classique. Et cette notion d'être accueilli de manière fraternelle, c'est quelque chose qui m'a profondément touché. Donc comment est-ce que toi, tu as vécu ton premier Rimbaud? Et comment est-ce que tu raconterais, hein, ou tu définirais les Rimbaud à quelqu'un qui ne connaît pas?
11: Ok, super question. C'est vrai que le Rimbaud est un regroupement unique. C'est un regroupement gratuit, sans alcool, normalement sans stupéfiants, sans technologie, donc il n'y a pas de lumière. C'est accessible uniquement à pied, dans la nature, à côté d'une rivière ou au moins avec une source. Le sens de la Rimbaud, c'est de se retrouver de manière circulaire, égale, il n'y a pas d'hierarchie, et c'est de partager chacun son essence, à travers la parole, le chant, la danse, les médecines, la musique, cuisiner ensemble, donc aller chercher le bois, se réunir, donc avant chaque repas on se donne les mains, et puis il y a ce qu'on appelle le Magic Hat, donc chacun donne un peu de son argent pour acheter des courses collectives et cuisiner ensemble. La cuisine est végane ou crue, s'il y a des Healing Rimbaud, là où il y a un peu plus d'alimentation crue. Il y a beaucoup de gens qui sont tout nus, donc il y a aussi un rapport au corps qui est différent, dans le sens où les habits peuvent être enlevés. Il y a cette énergie de se rencontrer peut-être plus naturellement, plus sobrement aussi, dans la nature. On est assis par terre, on mange par terre, on fait le feu, on se lave dans la rivière, on rencontre des gens du monde entier. Donc dans chaque Rimbaud, tu vas rencontrer des personnalités uniques, avec des chemins de vie complètement extraordinaires et atypiques. Donc c'est ça qui m'a marqué.
10: Et quand tu arrives, est-ce que tu arrives tout de suite à t'adapter? Est-ce que tu as besoin d'un temps d'adaptation? Est-ce que tu te fais tout de suite des copains? Comment ça se passe quand on rentre dans... C'est comme si on rentre, je sais pas moi, dans une soirée mondaine. Il y a peut-être un temps d'adaptation pour savoir comment faire pour comprendre les codes. On n'est pas toujours à l'aise.
11: Oui, tout à fait. Il y a un temps d'adaptation. Moi, je pense que c'est au minimum 3 jours. Parce que ça fait un choc. Encore ça va, moi j'avais l'esprit ouvert, donc voir des gens tout nus, chanter en cercle, en se faisant des hugs toute la journée, c'est pas habituel. Donc il y a quand même une observation, et à comprendre comment ça marche, à comprendre comment tu peux investir aussi ton énergie, supporter la famille, donner ton temps pour faire en sorte que ça marche, quoi. Parce que la vie, même si c'est rudimentaire, il y a quand même des actions à faire. Couper le bois, faire le feu, nettoyer, tout ça. Plus la dimension humaine des rencontres et artistiques.
10: Et puis il y a tout un côté autogéré, hein. Les Rimbaud, c'est vraiment cette famille qui se retrouve pour vivre un mois de calendrier lunaire ensemble, où on apprend à faire, à partager, à cuisiner, et comment est-ce qu'on arrive à s'autonomiser, hein, de manière très sobre, parce que tu l'expliquais, il n'y a pas d'argent, c'est complètement gratuit, et le seul l'argent qui existe, c'est l'économie du don, où tu vas donner dans un chapeau qui tourne au moment des repas, quelques euros pour pouvoir acheter ce dont on a besoin pour la famille.
11: Exactement, ouais, c'est ça, c'est autogéré, donc il y a des... Si besoin, il y a des cercles de parole. Et chaque Rimbaud, en général, il y a des anciens qui rappellent les règles de bienveillance, de civilité, de vivre ensemble.
10: Donc tu découvres ça dans ton itinéraire. Tu es encore jeune à ce moment-là, hein. Tu parlais de 25 ans, je crois, tu fais ton switch pour aller faire Compostelle. Assez jeune, tu rencontres la famille Rimbaud. Là, je pense que tu en as un petit peu plus. Donc comment est-ce que le voyage a continué? Et comment est-ce qu'on se construit? Parce que finalement, on est tous quelque part en quête, en quête de sens, encore une fois. Et il faut qu'on trouve sa place dans ce monde. Donc comment est-ce qu'on fait quand on est... Toi, ta quête, elle commence à 25 ans. Donc comment est-ce qu'on fait pour après trouver un chemin qui nous correspond? Et par quel virage as-tu passé?
11: Cette question, elle est plus de l'ordre philosophique et aussi... de résonance intérieure, dans le sens où par rapport à mon passé obscur, le fait que j'ai switché, je me suis de plus en plus dirigé vers autant des comportements intérieurs qui me font du bien, autant que l'extérieur soit aussi bienveillant, sécurisant. Donc ce que ça m'a emmené, c'est ça en fait, c'est de rencontrer une nouvelle sphère de rencontres, de possibilités qui était tourné vers quelque chose de beau, de bienveillant et de constructif. Et à partir de là, j'ai décidé d'apprendre. D'apprendre la musicothérapie, le yoga, la méditation, le tantra. Donc ça, c'est des choses que j'ai commencé dans le Rimbaud. Mes premiers cours de yoga étaient en Rimbaud. Donc tous les matins, il y avait un sadhu turc qui, tous les jours, ne mangeait qu'une poignée de nourriture qui pouvait rentrer dans sa main et qui nous réveillait avec sa petite flûte et il donnait 2 heures de cours de yoga tous les matins. Et là, j'ai commencé à me dire, ah ouais, il y a des enseignements qui sont incroyables quoi, dans la vie. Je commençais comme ça, ouais.
10: Vraiment, les Rimbaud, ou plutôt cette mise en mouvement, a vraiment permis d'ouvrir ton ou élargir ton regard sur plein de possibles différents.
11: C'est ça, c'est ça. Ça a élargi mon possible, et puis voilà, c'est vraiment le début de la suite du grand voyage. À ce moment-là, je rencontre un autre chaman russe, Vlad
0: Orenbo,
11: qui lui, voilà, il est crudivore. Il est crudivore et il fait de la musicothérapie. Et dans un voyage sonore, il joue et il se passe des explosions pour moi. Et à la fin de ce voyage sonore, il propose à ceux qui veulent de former un healing caravan pour voyager de la Rimbaud en Turquie à la World Rimbaud en Indonésie. Et là, je décide, bah ouais, moi j'y vais. Donc on forme un groupe de 12 personnes où il y a une chinoise, un allemand, un anglais, un turc, le russe, une arménienne, plein de français, il y a plein de nationalités différentes. Et à la suite de la Rimbaud, on commence notre chemin à pied.
0: À 12.
11: À 12, ouais. Et parfois on fait des groupes, parfois on marche. C'est l'aventure, hein. Des fois on se donne un point de rendez-vous et on fait des groupes, parfois on fait du stop aussi.
10: Mais il faut avoir le temps et l'espace de pouvoir partir comme ça sans forcément avoir de date de retour. Et comment. Ouais, j'entends, donc vous retrouvez en Turquie, et tiens, on va en Indonésie. Enfin, ça paraît presque trop facile.
11: Eh ben, oui, c'est, en fait, c'est un choix dans le sens où quand tu n'as plus d'accroche, de point d'accroche, que ce soit familial, amoureux, professionnel, ou de maison, de choses à t'occuper, qu'est-ce qui reste à part ce qui se passe dans le mouvement ? Moi, c'était le mouvement que j'avais choisi. Je ne pouvais pas revenir en arrière. Ma vie d'avant était finie. C'était un chapitre clos. Donc, à ce moment-là, je me suis tourné vers ce mouvement qui m'a inspiré. Donc, forcément, ça m'a demandé aussi de sortir de ma timidité, de mes croyances, et de commencer à jouer de la musique dans la rue. Puis, on a proposé des cercles de méditation, de chant. Et c'est comme ça qu'on a rencontré, qu'on s'est fait héberger, qu'on a gagné un peu d'argent, et qu'on a cheminé, voilà. Arménie, Géorgie, on a fait notre Rimbaud. Ensuite, ça a été Iran. Pendant 2 mois, encore des choses extrêmement belles. Et puis vient une autre partie plus dure de mon voyage, c'est-à-dire qu'en Iran, on arrive à la frontière afghane, à Mashhad. Donc on est 6. Jusqu'à la frontière afghane, à Mashhad, on voulait donc aller en Inde à pied, en traversant l'Afghanistan, mais là on se fait arrêter. On nous prend pour des espions, tata, on passe quelques jours au commissariat. Impossible de passer la frontière. Donc on décide de remonter à Téhéran pour prendre un avion pour Delhi. Il n'y avait pas la même possibilité d'achat de billets pour le même vol. Donc j'étais le seul qui avait une escale à Dubaï pendant 2 jours. Dans la Rimbaud, j'avais rencontré un Syrien qui vivait à Dubaï et qui pouvait m'héberger. Donc je prends mon vol pour Dubaï. Et voilà, je ne connais pas Dubaï. J'y vais... Et comment je vivais ? Je vivais de la musique dans la rue. Je jouais d'un instrument iranien qui s'appelle le santour. Donc je vais jouer du santour dans la Golden Street, devant la plus grande montre en or du monde, le premier jour, et je me fais un max de cash. Vraiment une liasse de billets incroyable. Le deuxième jour, donc le jour de mon départ, le matin j'y retourne, je fais bon, mais voilà, c'est trop bien, je vais gagner des sous. Et se passe 1 heure, 2 heures, j'avais toujours 50 personnes qui me regardaient. C'était incroyable, l'effervescence, hein. Et là, au bout d'un moment, il y a 2 personnes en djellaba blanche, donc c'est les services secrets de Dubaï, qui arrivent près de moi, ils sortent un revolver de dessous la ceinture, de dessous la djellaba, et ils me disent « follow us ». Et là, ils m'embarquent dans une jeep avec les vitres teintées, ils m'emmènent dans un commissariat. Il doit être 11h du matin, et puis viennent les interrogatoires d'une personne. « Bonjour, tu es qui ? Tu fais quoi ? Tu vas où ? Pourquoi tu es là ?» Donc je leur explique mon voyage, machin, je voyage, tac, ce soir j'ai mon billet d'avion pour l'Inde, regardez, c'est là. Ah ok, super, bon, tu vas aller en Inde, on va t'emmener à l'aéroport. Et puis j'ai 5-6 interrogatoires jusqu'à 15-16 heures, mon avion est dans 1 heure. Je leur dis, les gars, it's my time to fly. Et là, je comprends que l'atmosphère change, ils me disent follow us, et ils m'emmènent dans les sous-sols. Et dans les sous-sols, c'est complètement différent, là j'ai affaire à des militaires, on est dans une pièce sans fenêtre. Et quand j'arrive, je vois qu'il y a un militaire en train de donner le coup de matraque à un mec, tu vois. Et là, il m'assoit devant un militaire gradé, quoi. Et je comprends que c'est plus la même histoire. Et c'est le début de mon histoire en prison, quoi. Là, je fais de la prison à Dubaï, à ce moment-là, qui est un chapitre assez intense aussi de ce voyage-là, où j'ai été retenu pendant 3 semaines dans un sous-sol, quoi.
10: Pour avoir fait de la musique dans la rue ?
11: C'est ça. Alors, pour avoir fait de la musique dans la rue, mais ce qui est interdit, ce que je ne savais pas, c'est le busking. C'est-à-dire, dans les pays arabes, on n'a pas le droit de mendier. C'est sévèrement puni par la loi. Donc, busking, ça veut dire que tu joues en échange d'argent. Effectivement, moi j'avais gagné près de $400. Du coup, j'étais vu comme un mendiant. Et même si j'étais français et tout, à Dubaï, ça n'a aucune importance. Ils m'ont mis en prison. Voilà, ouais.
10: Mais pour quel délit ? Donc, ça veut dire, si tu fais de la musique dans la rue à Dubaï, t'as 3 semaines de prison. C'est ça la sentence ?
11: La sentence aurait pu être bien, bien pire. À savoir que voilà, c'est interdit de mendier. Parce que je savais pas que si tu fasses de la musique, que tu fasses du théâtre, que tu fasses ce que tu veux, tu peux pas recevoir de l'argent si t'as pas une autorisation. Un certificat. Mais ça, c'est une petite histoire. Moi, écoute, dans la prison où j'étais, il y avait des gens qui avaient rien fait, qui étaient là depuis des mois et des mois et des mois, accroupis dans une cellule où il n'y a pas de lit pour tout le monde, il n'y a pas de douche, il y a de la lumière 24 heures sur 24, il y a la télé 24 heures sur 24, à part au moment des prières, et tu sais pas quand tu sors. C'est un endroit très, très, très, très spécial. Il n'y a pas de loi.
10: Mais l'horreur, donc tu te retrouves là-dedans, toi, tu sais que tu resteras 3 semaines, ou est-ce qu'on te laisse complètement. Sans aucune information.
11: L'horreur, comme tu dis. Moi, quand je rentre là-dedans, je suis crudivore. Je médite, je fais du yoga tous les jours. Et là, bien sûr, j'arrive dans une prison enfermée. Donc, je me sens libre. Hein. Tu vois, j'arrive dans une prison enfermée, on me prend tout, j'ai rien. Et c'est poulerie tous les jours. Et on ne me parle pas, personne ne me parle. J'ai le droit, cependant, à un coup de téléphone à Dubaï. Par un miracle, je me souviens du numéro par cœur de celui qui m'a hébergé. Je l'appelle, je lui dis, écoute, je suis en prison, poste sur mon mur Facebook comme quoi je suis en prison. Et donc il l'a fait, et de là mes parents ont pu contacter l'ambassade, qui est venue me voir au bout de 2 semaines et qui m'a dit qu'il ne pouvait strictement rien faire. Donc je n'avais aucune information sur le temps que j'allais rester là ou comment ça allait se dérouler pour moi.
10: C'est totalement lunaire en fait ton histoire, quoi. Et là dans les prisonniers que ouais. Tu vois autour de toi, t'as d'autres francophones ou qui sont les gens, tu disais en cellule, qui des fois n'ont rien fait?
11: Alors en fait il y avait un Marocain, sinon il y avait beaucoup d'Iraniens. Là où j'étais c'était un sous-sol, c'était pas vraiment la prison encore. Après je suis allé dans la vraie prison. J'ai passé 2 semaines dans le jail station. C'est vraiment un sous-sol qui fait à peu près 200 mètres carrés où il y a 3 cellules différentes. Une cellule où j'étais qui est pour les problèmes d'argent, donc des gens civilisés hein, quand même. On est nombreux, c'est sale, c'est pas confortable, mais c'est des belles personnes. Une prison pour tout ce qui est drogue, alcool et violence, et une autre pour tout ce qui est plus gros délit, où il y a vraiment des fous, quoi. Donc ça, c'était le contexte.
10: Est-ce que tu as moyen de partager, d'échanger ? Parce que dans une situation où règne comme ça l'indécision, le doute, l'incompréhension, finalement, on a besoin de pouvoir parler autour de soi.
11: La discussion s'est très facilement faite. Et ce qui n'était pas du tout rassurant, c'est de voir qu'il y avait par exemple ce Marocain qui n'avait pas payé sa facture d'électricité et qui était là depuis 8 mois. Donc Dubaï, c'est un autre niveau législatif. Si tu ne payes pas, tu vas en prison. Il y en avait un autre qui avait grillé un feu rouge, ça faisait 3 mois qu'il était là parce qu'il n'avait pas réglé l'amende, un Éthiopien. Donc il n'y a pas vraiment de loi humaine. Et après, par la suite, il y a des histoires horribles. Il y a par exemple une femme française mariée à un émirat qui s'est fait violer et qui a passé 20 ans en prison pour adultère. Donc c'est pour vous donner le niveau de conscience de la façon dont on met les gens en prison là-bas.
10: Et comment t'arrives à en sortir au bout de 3 semaines si l'ambassade dit à tes parents qu'ils peuvent rien faire ?
11: Eh bien là encore, j'ai toujours ma belle étoile. En Iran, j'avais rencontré une femme dont le père est très haut placé politiquement. Cette femme était mon amie sur Facebook. Quand elle a vu que j'étais en prison, je l'ai su par la suite, hein, mais un jour un garde est venu et le garde m'a dit « Oh, il y a une grosse limousine qui est venue pour toi, Alex. » Je lui ai dit « Bon ?» Et le lendemain, on m'a dit « Tu as ton procès. » Et là, j'ai eu mon procès, on m'a dit « Bon, ben Alex, voilà, tu es coupable d'avoir joué de la musique dans la rue. » Il y a des articles de gens qui sont passés, je les ai encore. Hein. « On va te transférer à la prison et tu vas pouvoir partir. » Donc au bout de 2 semaines, effectivement, j'ai été transféré à la prison grâce à cet ami qui avait contacté son père, qui est venu faire appui, quoi. Hein. C'est que je l'ai su plus tard en sortant. Et là, en arrivant à la prison, c'est pas du tout la même chose. C'est une énorme prison, je sais pas combien de milliers de mètres carrés. Il fait 16 degrés, il y a la clim, il fait très froid, tout le monde est enrhumé. On a tous une tenue blanche, il y a des PlayStation, des baby-foot. Alors, je suis dans un dortoir de 100 personnes, et là je rencontre des Français, le trafic en dehors, je rencontre des histoires, mais des histoires incroyables. Et là on me dit, bon, mais tu vas pouvoir sortir, mais il faut faire l'ice scan. Donc tous les jours on me disait, il faut faire l'ice scan, tu vois. Parce que j'allais être banni, j'ai plus le droit de retourner à Dubaï à vie. Et voilà, donc je passe une semaine, on me rase les cheveux, donc j'avais la boule à zéro et une grosse barbe. Et au bout d'une semaine, on me fait l'ice scan et on me dit, bon, ben maintenant tu peux acheter ton billet d'avion pour rentrer. Et dernier coup du sort, donc j'avais gagné exactement $380 en faisant de la musique dans la rue, et mon billet d'avion coûtait $380.
10: Pour aller retrouver les copains Rainbow ou pour rentrer chez toi en France ?
11: Pour rentrer chez moi en France. Donc j'ai pris un aller à Paris. Je suis arrivé donc le crâne rasé, l'hiver, hein, c'était au mois de décembre, en short et en sandales. À Paris, j'ai rejoué de la musique dans la rue. Je suis allé voir mes parents quelques jours et là j'ai pris un billet pour l'Inde. Je suis arrivé en Inde.
10: Okay. Et t'as retrouvé les 6 copains avec qui tu étais parti sur les routes du monde pour aller au Rainbow International ?
11: Et ben là, mon histoire avait vraiment cristallisé une énergie de séparation dans le groupe. Donc on s'est retrouvés, mais c'était fini. Donc le groupe s'est disloqué. On est arrivé en Inde, tout le monde a voulu faire des choses différentes. Je suis resté juste avec une femme, un Rivik. Et là, mon voyage a vraiment changé encore une fois. C'est-à-dire qu'avant, on changeait de ville tous les 2-3 jours. Et là, je suis resté à Rishikesh pendant 6 mois. Je commençais à étudier le yoga.
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11: Puis trouver la liberté dans l'enfermement, c'est une initiation. Et finalement, avec le recul, j'ai pas eu de problème de personnes qui sont en prison comme par rapport à la sexualité ou la violence, ça n'a pas eu lieu. J'ai vécu la liberté à travers l'enfermement.
10: Et par rapport aux drogues, hein, aux ouais. addictions, tu parlais au début, donc là tu parles aussi de yoga, de méditation, donc tout ce qui est alcool, tabac, tout ça, c'est quelque chose que tu as réussi à sortir de ton quotidien ?
11: Ouais, carrément, ça c'est dès le chemin de Compostelle. Et après le chemin de Compostelle, en fait, je suis allé dans l'autre extrême, c'est-à-dire que je suis devenu vegan, crudivore, et j'ai commencé à ne plus avoir de relations sexuelles, à manger que ma nourriture que je touchais, vraiment quelque chose de très extrême encore une fois, mais de l'autre côté.
10: Ok, donc Alex, donc j'entends que voilà, tu te construis autour du voyage, des rencontres, des imprévus, hein, cette notion de vivre l'instant présent, des expériences fortes comme celle de la prison, tu continues le voyage, tu arrives en Inde, à un moment donné se pose peut-être la question qu'on se pose tous, c'est et maintenant où vais-je, que fais-je, où est-ce que je mets mon temps et mon énergie ?
11: Eh ben, en fait, petit à petit, en apprenant le yoga et la méditation, j'ai commencé à enseigner, gagner ma vie avec ça, et à me rendre compte qu'il y avait des plateformes dans le monde qui regroupait des gens qui voulaient pratiquer comme à Rishikesh, à Koh Phangan en Thaïlande, puis à Bali en Indonésie. Donc j'ai voyagé sur ces trois espaces en donnant des cours, en organisant des retraites pendant quelques temps, ouais.
10: Ok, donc tu as finalement créé ta réalité économique à travers ce que tu as découvert sur les routes du monde.
11: Exactement, ouais, c'est ça.
10: Et aujourd'hui ?
11: Aujourd'hui, je voyage encore, mais de manière avec un but et un temps. C'est-à-dire que je continue à me former, maintenant je suis moins dans le yoga mais plus dans le chamanisme. Et je voyage en Amérique du Sud pour aller continuer l'apprentissage avec les Kurandero. Mais là je fais des voyages plus courts qui ont vraiment un sens. Je me laisse plus aller dans ce mouvement dont j'avais besoin à l'époque. Maintenant le cadre et la structure est plus présent dans ma vie.
10: Et donc là c'est les plantes médecine qui commencent à rentrer dans ton existence.
11: Voilà, les plantes médecine, j'ai rencontré ça en Thaïlande, sur l'île de Koh Phangan. Ouais. Avec l'ayahuasca, donc j'ai eu beaucoup de temps à revenir

0: destruction, c'est un chapitre entre le yoga et le chamanisme qui a eu lieu à mon premier retour de voyage du Pérou. Je travaillais dans un centre de développement personnel, le domaine du Fan dans le Limousin, et j'avais en charge de développer un éco-village. Avant mon voyage au Pérou, je m'étais renseigné sur tout ce qui était construction carter pour organiser un stage. Et en rentrant du voyage du Pérou, c'était le Covid. Donc je me suis retrouvé durant le Covid dans cet espace de 250 hectares de nature avec toute la connaissance et les matériaux pour construire un dôme en chambre chaude, le carter. Et c'est comme ça que j'ai commencé à faire le premier, puis à développer des stages où j'allie le yoga, le chamanisme et les constructions. Donc ça a été une partie de ma vie qui a pris les 4 dernières années.
1: Qu'est-ce que tu as envie de partager sur le voyage? Est-ce que ça t'a apporté dans ta vie? Qu'est-ce que tu pourrais dire, si je te pose la question peut-être de cette manière-là, qu'est-ce que c'est que pour toi voyager et qu'est-ce que ça t'a appris?
0: Super, ouais. Voyager, pour moi, ça m'a permis d'oser rencontrer l'autre, d'ouvrir mon esprit. Chaque pays est différent, chaque paysage donne une texture différente, chaque rencontre apporte une pierre à l'édifice. Et ça, je peux le recommander à toute personne qui a envie d'apprendre un petit peu plus sur le monde, sur la vie, s'ouvrir, oser rencontrer les cultures et grandir avec.
1: Alex, merci. Merci à toi.
0: Merci à toi aussi.
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0: 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Bonjour.
1: Bonjour à tous, Emmanuel Macron, le chef de l'État, a demandé au gouvernement une totale mobilisation sur l'approvisionnement et les prix des carburants lors du Conseil des ministres. « Nous ne fermons pas la porte à de nouvelles aides », déclarait la porte-parole du gouvernement, Maude Bréjon. Le contrôle judiciaire de Patrick Bruel est allégé par la justice. Le chanteur est autorisé à se rendre à l'étranger, comme il l'avait demandé fin juillet, malgré l'opposition du parquet. Une décision choquante a réagi l'une des plaignantes. Olivier Faure, Jérôme Guedje, Emmanuel Maurel, Raphaël Glucksmann et Ségolène Royal sont autorisés à participer à la primaire PS Place Publique. Le député socialiste de l'Eure, Philippe Brun, est écarté après des accusations de violence et a fait part de sa stupeur. Ursula von der Leyen propose que l'Union européenne interdise les réseaux sociaux aux enfants de moins de 13 ans. Ces mesures vont être détaillées demain dans un projet de loi européen.

0: Grand angle sur notre histoire locale aujourd'hui dans cette nouvelle édition de TerraZoom. Si vous habitez Terrasson, la Ville-Dieu, son nom vous dit forcément quelque chose. Médecin de campagne, maire bâtisseur à qui l'on doit le nouvel hôpital hospice au début du siècle dernier, le docteur Charles Fetteau a marqué le Terrassonnais. Mais saviez-vous que cet homme de science était aussi un amoureux fou de notre langue locale ? Plus d'un siècle après sa disparition, ses carnets personnels refont surface grâce à un travail mémoriel exceptionnel. Pour tout nous raconter sur cet érudit terrassonné, sur l'événement qui lui est dédié pour les Journées du patrimoine, nous recevons aujourd'hui Pascal Moudy et Jean-Michel Caspar de l'atelier d'Occitan de la Maison du patrimoine.
1: Pascal, Jean-Michel, avant de parler de vos travaux, arrêtons-nous un petit peu sur l'homme, le docteur Charles Fetteau, qui a vécu entre 1851 et 1921. Alors pour les terrassonnés qui ont croisé un petit peu son nom, parce qu'on en a un petit peu parlé du docteur Charles Fetteau, qui était bien sûr maire, qui était-il un petit peu et qu'est-ce qu'il a fait pour la commune ?
2: Charles Fetteau, il a fait plein de choses pour la commune. Charles Fetteau, il a été politique, donc tu l'as dit, il a été maire, mais il était surtout médecin. C'était un mec qui, à l'époque, était républicain. Alors, à l'époque, républicain, ça voulait dire, on dirait aujourd'hui, qu'il véhiculait des valeurs de gauche. Je ne sais pas s'il revendiquerait ça. En tout cas, c'était un humaniste. C'est un médecin, par exemple, c'était le médecin des pauvres. C'est un médecin qui pouvait soigner les gens qui n'avaient pas de rond. C'est un médecin qui pouvait aller soigner des gens et puis donner comme ordonnance, on a plein d'anecdotes là-dessus. Il allait soigner des gens qui se nourrissaient mal, qui étaient malades parce qu'ils étaient mal nourris, et en sortant, il donnait comme ordonnance d'aller chez le boucher du coin, et il payait lui la viande en disant « vous donnerez à la famille machin pour 15 francs de viande, etc. » C'était un mec un peu extraordinaire.
1: Alors ça, c'est le côté médecin, et côté maire, puisqu'il a été maire de Terrasson-la-Ville-Dieu. On reste dans cette humanité également, dans cet humanisme, parce que c'est lui qui a créé l'hospice que l'on trouve à côté de l'EHPAD dans le vieux Terrasson. Voilà, c'est le d'ailleurs premier hospice de Terrasson.
2: Ouais, c'était un hôpital. Alors après, moi, je suis pas féru de l'histoire terrassonnaise, mais c'est lui qui a monté l'hôpital. C'est lui qui a créé la première mairie, celle qui a été détruite et qui a été remontée ensuite telle qu'on la connaît. Donc la mairie qu'on voit aujourd'hui, c'est pas celle qu'il avait fait. Hein. C'est lui, il avait fait la mairie qui avait été avant qu'elle soit brûlée tragiquement.
1: Où il y avait encore le clocher dessus. Hein.
2: Ouais, c'est ça. Mais bon, moi je suis pas hyper compétent pour l'histoire du terrassonnais. Ce que je sais, c'est que Charles Fetteau, comme je te le disais tout à l'heure, c'est un humaniste, c'est un gars qui a fait pour le bien, enfin pour ce qu'il pensait en tout cas être le bien des terrassonnais, et qui a développé particulièrement l'hôpital. C'est lui qui a monté le premier hôpital à Terrasson.
1: C'était aussi un homme politique, on l'a dit, hein, et très érudit. Parce que si vous êtes là aujourd'hui en tant qu'atelier d'Occitan pour la Maison du patrimoine, ben c'est parce qu'il a très méticuleusement répertorié le parler local dans des petits livrets. Expliquez-nous un petit peu ce qu'il a fait avec ce parler local. On appelle ça le patois. En fait, c'est l'Occitan. Dites-nous en plus un petit peu sur ces petits carnets.
2: Ben, Fetteau, il était marrant, c'était un vrai intellectuel. C'est-à-dire qu'il a fait sa thèse, il est allé à Paris, puis il voulait ensuite revenir à Terrasson. Il avait possibilité d'aller travailler dans des villes plus grandes. Il a voulu, lui, revenir à Terrasson pour faire sa carrière à Terrasson et se mettre au service, ce qu'on appellerait aujourd'hui, il était médecin généraliste, se mettre au service de la population. Et à côté de ça, il a fait plein de travaux. Alors, je parlerai longuement des travaux en Occitan, mais il a fait, par exemple, un traité de géologie. C'est un type qui s'est baladé pendant 30 ans de sa vie avec un petit piolet. Il a fait des prélèvements de telle pierre, et il a été édité en 1933, je crois, après sa mort. Il a été édité un traité de géologie du Terrassonnais, entièrement fait par Fetteau. Et c'est un document qu'on a eu il n'y a pas longtemps, là, et qu'on a montré à des géologues actuels et qui disent que c'est un gros travail de géologie. Et si ce n'est la terminologie, parce que les mots, ils ont changé, on n'appelle plus telle pierre comme ça, sinon c'était un travail formidable qui a répertorié vraiment toutes les considérations géologiques sur la région de Terrasson. Il a fait ça, donc ce travail-là. Il a fait aussi, donc ce pourquoi on est là, un gros travail sur le patois de Terrasson. Donc il a noté au fur et à mesure des visites qu'il faisait chez les clients. Bon, tu le rappelais tout à l'heure, il a exercé avant 1900, et à cette époque-là, ben, les gens, ils parlaient très peu français à la campagne. Les gens parlaient patois, et en fait, lui, chez lui, probablement, il parlait pas patois, mais par contre, il s'est intéressé à la langue pour pouvoir soigner les gens, parce que quand il allait voir les paysans, aux alentours, c'était beaucoup plus simple de parler avec eux, patois, que de parler français. Et il y avait vraiment à l'époque beaucoup de gens qui parlaient même pas le français à l'époque.
1: Bon, ces carnets, ils ont été retrouvés. Ils ont une petite histoire. Je crois que c'est la famille qui a retrouvé dans leur grenier ou je ne sais où, qui est la famille qui n'est plus habitante de Terrasson, qui a retrouvé ces petits carnets et qui a décidé de recontacter Terrasson et notamment la Maison du Patrimoine. Et on va saluer Jérôme qui a été l'intermédiaire. Et on a retrouvé un petit peu l'histoire de cet homme hors du commun, maire de Terrasson et bien sûr médecin, d'ailleurs qui a enterré Terrasson.
2: Alors, c'est pas tout à fait comme ça que ça s'est passé, alors, c'est encore plus rigolo. Il se trouve que moi, je travaillais à l'époque pour l'Institut d'études occitanes du Limousin et que j'avais croisé quelqu'un de Condat-sur-Vézère ici, qui s'appelait Jean-Marc Laroche, il est décédé, et qui m'avait parlé, qui m'avait demandé si je connaissais le travail qu'avait fait Charles Feytaud sur la langue d'eau. La langue d'oc, quoi. Mais il appelait ça, Feytaud, la langue d'eau. Et moi, je connaissais pas, j'avais pas entendu parler de ce médecin, et j'ai retrouvé un peu par hasard un petit passage d'un poème qu'il avait écrit sur la langue d'eau, un poème très détaillé où il décrit bien qu'est-ce que c'est la langue de Terrasson, le parler de Terrasson. On a retrouvé, dans un dictionnaire de parler, on a retrouvé une référence au travail de Feytaud, ce monsieur-là qui a fait ce dictionnaire, beaucoup plus loin, enfin, c'est pas du tout dans les coins, en Dordogne quand même, mais c'est pas dans la région de Terrasson, il cite le travail de Charles Feytaud. C'était les seuls renseignements qu'on ait. Et ma maman, qui est une personne très âgée et férue de généalogie, je lui en ai parlé, et un jour elle me dit « Ah ben tiens, si tu veux, je peux regarder si je retrouve des Feytaud, il n'y avait pas de Feytaud dans la région. » Et moi, à l'époque, ça m'intéressait, parce que trouver un travail qui a été fait à cette époque-là, c'est un vrai trésor. Et on a cherché, et ma mère a fini par tomber sur une famille de Feytaud. Entre-temps, ils avaient récupéré une particule. Elle les a contactés, et les gens ont dit « Ben oui, on est bien les arrière-petits-enfants de Charles de Feytaud, mais on n'a rien, on n'a pas de documents, on n'a rien, parce que nos grands-parents, nos parents, n'aimaient pas l'occitan, n'aimaient pas le patois, c'était la langue qu'on utilisait pour parler avec les paysans, la langue des vaches, et puis nous, on était des médecins, etc. Donc, ils ont méprisé le travail de l'arrière-grand-père, et a priori, tout ce fonds-là, il a été détruit. Bon, c'est resté comme ça pendant une bonne dizaine d'années, ça c'était le début des années 2000, et vers 2015, la dame qu'on avait eue en question a contacté ma maman par un intermédiaire d'un logiciel de messagerie Généanet, enfin elle l'a contacté en disant « Voilà, si votre fils est toujours intéressé, mon papa est décédé, et dans le grenier de la maison qu'il habite, on a trouvé une malle avec tous les travaux d'Occitan, dont lui disait qu'ils avaient disparu. » Donc, tu parles si on était intéressé. On est allé en courant avec mon collègue Jean-François, qui habitait à Pau-d'Ansac, à côté de Bordeaux. On est allé là-bas et on est tombé sur un trésor. C'était une malle, je sais pas, à peu près un demi-mètre cube de documents, manuscrits, avec tout. Alors, il y avait des cahiers, il y avait des fiches, des petites fiches carrées, il y avait un gros pavé comme ça. C'était un dictionnaire du parler de Terrasson, enfin, des choses comme ça, qui nous ont confié très, très naturellement, en disant, ben oui, on vous le donne, enfin, on vous le laisse. Ils nous l'ont pas donné matériellement, mais. Donc, moi, j'ai tout scanné. C'était un gros boulot. Ça m'a pris 6 mois de scanner les feuilles par feuille, bien les répertorier. On a ensuite confié ça aux archives départementales de la Dordogne, parce qu'on trouvait que c'était important que ça reste au public, quoi. La famille Feytaud, ils n'avaient pas grand-chose à faire de ça. Nous, l'IEO, on n'avait pas vocation à garder des manuscrits anciens, donc on a confié ça aux archives de la Dordogne.
1: Et puis c'est revenu à la Maison du Patrimoine, où il y a eu une exposition sur le docteur Feytaud, où on a présenté tous ses carnets. Une centaine d'années après son décès, vous avez fait un gros travail, puisque vous allez sortir pour les Journées Européennes du Patrimoine ce dimanche 20 septembre, un petit livret qui regroupe un petit peu tout ça. Est-ce que vous pouvez nous parler du travail qui a été fait? Est-ce qu'il y aura un petit peu dans ce livret, dans ce petit livre?
3: Ce petit livret, il fait partie d'une série de plusieurs livrets. Ce qui sortira pour la Journée du Patrimoine, c'est le livret 1, qui sera plus particulièrement dédié à toute la partie médecine. Feytaud, il est surtout connu comme étant le bon docteur Feytaud, et qu'il fallait rendre hommage à ça. On ne savait pas vraiment comment on éditerait tout ça, et nous étions d'abord partis sur un dictionnaire, et refaire un dictionnaire, c'était un dictionnaire de plus, et on s'est dit qu'on pouvait morceler cela en plusieurs livrets pour intéresser plus de public. Et le premier, donc, comme je disais, sur la médecine. Il fallait vraiment revenir là-dessus. On sait que le travail étant fini, on est arrivé au bout de ce premier livret. On sait comment on travaille, on sait qu'on va pouvoir continuer sur trois autres livrets qui sortiront dans les années suivantes. On s'est aussi intéressé au public qui pourrait le recevoir. Je suis bien placé pour dire que ce livret, il n'intéresse pas seulement que les gens de Terrasson ou que les gens de Dordogne, parce que même en étant d'une autre région, moi je suis né au locuteur, j'étudie l'occitan depuis une dizaine d'années, et ça intéresse tout le monde, et ça va intéresser l'ensemble de l'espace occitan. Donc on espère que ce premier livret va toucher un public très large.
1: Vous l'avez dit, il sera axé sur le côté médecine, il va s'appeler « Chez le médecin », ça c'est la version française. Allez, je vous laisse dire le titre en occitan.
2: Alors le titre en occitan, c'est « Saloumé des Chis », qui veut dire, comme tu l'as dit, « Chez le médecin ». On a trouvé important parce que Charles Feito, comme il était médecin, et qui l'auscultait les gens, il auscultait beaucoup en patois sûrement, il a un vocabulaire qui est, il y a beaucoup de vocabulaire ramené par Charles Feito que personne ne connaît, c'est-à-dire des choses, Et Charles Feito, il décrit la table. Il dit la table, on dit la taule. Mais ça, tout le monde sait, sur le territoire occitan, à Carcassonne, partout, tout le monde sait comment on dit la table. Par contre, si on demande aux gens comment on dit le pancréas, là, on va trouver quelques locuteurs qui sauront dire le pancréas. Alors, Charles Feito, il a fait ce travail-là. Il y a, par exemple, toute une rubrique sur les douleurs. Comment on nomme les douleurs? Mais c'est phénoménal. Il y a peut-être 20 manières de nommer la douleur selon que ça brûle, que ça pique, que ça gratte, que voilà. Et ça, c'est des choses qui sont, aujourd'hui, on est 100 ans après son décès, l'Occitan, il est en train de disparaître, l'Occitan, il est en très mauvais état, très francisé, et il y a plein de vocabulaire dans le dictionnaire, dans les travaux de Feito, que personne connaît. Et ça, c'est vraiment génial. On a Jean Gagnère, je sais pas si ça vous parle, Jean Gagnère, c'est un médecin de Dordogne, qui est un écrivain très connu, etc. On lui a envoyé le travail qu'on faisait, on lui a demandé s'il voulait bien, il nous a fait l'honneur de préfacer le bouquin, et il dit dans sa préface qu'au départ, il a fait ça en disant, bon, ils sont bien gentils, ils font un truc à Terrasson, je vais mettre un petit mot, et il a été passionné par le contenu en disant, moi, je suis médecin, je suis occitaniste, j'ai appris plein de choses dans ce dictionnaire.
1: Comme quoi, le docteur Feito était un petit peu précurseur, quand même. Hein?
2: Oui, c'est exactement ce que dit... Ce que dit Gagnère, il dit que Feito, c'est un de ceux qui a ouvert la route. Parce qu'à l'époque, c'était s'intéresser au patois, c'était, il n'y avait personne qui le faisait. À l'époque, le patois, ben, c'était mal vu de s'intéresser au patois.
1: Et lui a fait tout le contraire.
2: Voilà. Et lui, il a fait de manière méthodique. C'est un gros travail. Moi, je connais bien la langue. Mm-hmm. Ça fait 5 ans, un peu plus, que je travaille sur ces documents de Feito. Il n'y a quasiment pas d'erreur.
1: Et vous avez appris des choses, d'ailleurs, sur le patois et le parler local, et plus particulièrement terrassonnais, vous qui êtes un érudit, justement, du patois et de l'occitan. Vous avez appris des mots, des expressions.
2: Oui, on a appris plein de choses. On a appris, je peux te donner un exemple qui n'est pas dans le bouquin. Charles Feito, il avait fait une petite fiche, par exemple. Il a fait plein de fiches avec des thèmes.
1: Oui.
2: Les saisons, les travaux des champs. Et il avait fait une fiche qui s'appelle « Les adjectifs numéros ». Et là, il explique comment on compte. 1, 2, 3, 4, 5, 6, 14, 24, etc. Et en lisant ce truc-là, moi j'habite à 12 km de Terrasson, dans un autre pays qui s'appelle la Corrèze, mais bon, c'est quand même pas très loin. Donc le parler, moi je suis originaire de Louignac, le parler de Louignac, le parler de Terrasson, bon, c'est assez proche. J'ai la prétention de connaître assez bien le parler de mon coin, et en lisant les travaux de Feito, je me rends compte que le chiffre 8... que partout on dit « huet », lui il dit « yeux ».
1: Bon, après, donc ça veut dire qu'il y a des différences à quelques kilomètres près.
2: Voilà.
1: On parle, je ne sais pas si on peut parler d'accent différent du patois entre
2: oui,
1: quelques kilomètres près. Quoi.
2: C'est des parlers, c'est-à-dire que... Bon, après, c'est un autre débat, ce serait très long, mais le patois, enfin, ce que nommait Feito, le patois, l'occitan, on l'appelle comme ça aujourd'hui, c'est une langue, on se comprend tous sur le territoire occitan. C'est-à-dire que si on fait des efforts, on va comprendre quelqu'un qui va être de l'Aveyron, on va comprendre quelqu'un qui va être des Landes, mais ça demande le parler.

0: 15 ans, qui connaît bien la langue, et je lui ai dit, ben, est-ce que tu as déjà entendu des gens dire « yeux pour 8 » Elle me dit, non, je n'ai jamais entendu ça. Et là, je me renseigne, tous les Occitans que je connais, Dordogne, de Corrèze et autres, personne n'avait jamais entendu cette forme. Et je commence à me dire, peut-être que Feito, il s'est trompé. Quand il a écrit 8, au lieu d'écrire UE, il a marqué IE. Mais ça m'étonne un peu, parce que Feito, c'est très, très. Enfin, c'est un gros travail scientifique.
1: C'est carré, oui.
0: Ouais, ouais. Et c'était pour les Journées du patrimoine, il y a quelques années. Je rencontre le papa de Jérôme Lemarié, qui parle très bien patois. Mm-hmm. Et j'en parle avec lui, et je lui dis, mais dis donc, est-ce que tu saurais compter jusqu'à 10? Et il me regarde en rigolant, il me dit, ben oui, bien sûr. Et là, il me dit, 1, 2, 3, 4, chin, chier, IE. Et là, je bug, je lui dis, comment tu dis 8? Il me dit, IE. J'ai dit, mais t'es sûr qu'on dit ça, on dit pas oui? Il dit, ah ben si, si, il y a des endroits où ils disent oui, mais nous, à Terrassons, on dit oui.
1: Voilà.
0: Voilà.
1: Donc c'est très précis, c'est du
0: Terrassonnais. Et en fait, je me suis rendu compte.
1: C'est le 8 Terrassonnais.
0: Voilà. Et il y a très peu, je pense qu'il y a peut-être à Terrassons, 10 personnes. Bon, déjà, il y en a peut-être que 15 qui parlent patois ou occitan, mais il y en a peut-être qu'une ou deux qui saura qu'on dit bien, qu'on disait à Terrassons, oui et pas oui.
1: Très bien. Ça a dû être un travail quand même assez conséquent de récupérer toutes ces fiches, tous ces carnets et d'en faire un livret. Comment vous avez choisi un petit peu toutes les thématiques à mettre? Je suppose que vous n'avez pas tout mis. Il y a plusieurs thématiques. Là, on reste sur le côté médecine. Donc, il y a encore un gros travail à faire derrière également. Hein. Vous êtes parti sur 4 ouvrages, hein, c'est ça?
2: C'est ça. Principalement sur la médecine, parce que en parlant des travaux d'un docteur,
1: oui.
2: Ça semblait évident. Et ça a été tout de suite un gros travail. Parce que parmi la totalité du vocabulaire, il fallait ressortir, mettre à part tout ce qui avait trait à la médecine. Et déjà, ça, c'était un gros travail. On était plusieurs à le faire. On a travaillé un peu chacun de notre côté. Après, on faisait des séances pour rendre compte des travaux qu'on avait faits. Et entre autres, comme je suis passé à un moment par une profession paramédicale, je me suis axé là-dessus et j'ai créé, à la demande de Pascal, qui est quand même l'initiateur du projet, un fichier de tous les termes médicaux avec lesquels, après, on a travaillé. Puisque ces termes médicaux, après, vont être sont classés. On ne va pas sauter d'un syndrome à une douleur, à une maladie. Il fallait chapitrer un peu ça, enfin, faire un travail... dans ce sens-là. Donc, rien que ça, trier à chaque fois pour ne pas s'égarer dans la totalité des thèmes, c'était important. Ça a demandé un gros travail. Et chacun a un peu sa particularité dans la manière de travailler. Et ben, le tout grâce à l'espace qui nous était donné à la Maison du Patrimoine et tout ça, on a pu se réunir régulièrement. On s'est réunis également chez Pascal qui nous a ouvert sa maison au Luignac. On a fait ce travail fortement intéressant.
1: On va peut-être préciser effectivement qu'il y a un atelier d'occitan qui se réunit régulièrement à la Maison du Patrimoine et tout le monde est invité, ceux qui parlent occitan ou pas, ceux qui ont envie de découvrir, ou juste par curiosité, vous le faites très régulièrement.
0: Il n'y a pas vraiment un atelier d'occitan à la Maison du Patrimoine. Il y a un autre atelier d'occitan.
1: Ce n'est pas celui de l'Amicale Laïque.
0: Voilà.
1: On est bien d'accord.
0: L'atelier que j'ai la chance d'animer, c'est plutôt un groupe de travail. Un groupe de travail qui travaille vraiment sur Feito. Au départ, on avait fait quelque chose qui ressemble à un atelier d'occitan, mais c'est très laborieux. Franchement, c'est un travail de recherche. C'est-à-dire, les personnes qui sont venues, il y a au moins une quinzaine de personnes qui sont venues depuis la création de l'atelier, mais il y a plein de gens qui sont venus et qui se sont lassés, parce que ben, des fois, on peut rester une heure à discuter sur comment on écrit la tarelle, est-ce qu'on cherche dans tous les dictionnaires de référence, voilà, et c'est pas vraiment un travail grand public, ça.
1: Voilà, c'est plus...
0: Ce travail-là à la Maison du Patrimoine, strictement, c'est travailler sur le fond documentaire de Charles Feito en occitan. Par exemple, on a dit qu'on avait travaillé toute l'année sur l'aspect médical, parce que c'est très riche, parce que c'est... par exemple, le vocabulaire des travaux des champs, on le connaît bien. Le vocabulaire de la médecine, on le connaît moins bien, parce qu'il y a moins de médecins qui ont écrit que de gens qui parlaient patois au cul des vaches. Le prochain tome, j'en fais la publicité parce qu'il va être intéressant, ce sera sur la vie et les mœurs du Terrassonnais.
1: Ouh là là.
0: Et là, il y a des choses mais qui intéressent pour la langue, mais qui intéressent n'importe qui s'intéresse à l'histoire du Terrassonnais. Voilà. Il y a des choses sur Terrasson que personne ne sait. Parce que Charles Feito, il a commencé à collecter, lui, en 1870, quelque chose comme ça. Et en 1870, au niveau des pratiques à Terrasson, il y avait des choses qui se passaient. Il y a des articles entiers sur les surnoms de terrasse

0: par exemple.
1: Ça, ça va plaire, ça.
0: Voilà.
2: Qui sont peut-être restés de nos jours.
0: Oui, oui. Alors, y a, ouais, c'est ça qui est
2: rigolo. Est-ce qu'on a un petit exemple?
0: Canole.
2: Canole.
0: Voilà. Il y a un monsieur d'un terrasson qui, dont le surnom, c'est Canole.
2: Et ça vient déjà
0: de... Et Charles Feytaud, en 1870-1880, il raconte qu'il y a des gens qui sont surnommés Canole. Il explique pourquoi. Le prochain tome, il sera encore plus grand public. Ce tome-là, c'est un petit peu serré, quoi. Sur la médecine, c'est un peu pour les amateurs.
2: Donc, on va le dire. Donc, ce premier livret, hein, le titre?
0: C'est Salomé Deschi.
2: Salomé Deschi.
0: Salomé Deschi, ouais.
2: Ah, je sais pas trop mal. Donc, ouais. Chez le médecin que vous allez présenter, donc, à l'occasion des journées européennes du patrimoine, à la Maison du patrimoine à Terrasson. Ce sera ce dimanche 20 septembre. Je crois que vous avez prévu deux horaires, un matinée et un après-midi pour présenter un petit peu ce livret. Et je pense que ben, les terrassonnés seront quand même intéressés pour venir découvrir ou redécouvrir un petit peu, s'ils ont entendu parler, ces œuvres-là.
0: On aura les gens qui ont collaboré au livre. On aura Jean Gagnère, qui est quelqu'un de connu dans le monde occitan, etc. On aura la famille Feytaud. Personnes de la famille Feytaud qui vont venir. Voilà. Et puis, je voudrais citer tous nos copains, camarades, ouvriers, laborieux, qu'on a vraiment fait transpirer derrière des ordinateurs, parce qu'on a la chance de travailler sur un fonds ancien, mais avec du matériel moderne. Donc, on a travaillé sur des documents en commun et tout ça. Et ça a été vraiment, il y a des moments où on en avait marre. Moi, le premier, il y avait des moments, j'avais tout envie de voir.
2: Mais c'est fait, on arrive au bout, là.
0: Voilà. Du premier tome.
2: Du premier, oui.
0: Donc, dans cet atelier, on a Michel Hardillet, Pascal Boudy, donc c'est moi, Jean-Michel Caspar, mon collègue ici présent, Alain Debat, qui est le seul vrai terrassonné de l'atelier, Christian Ferré, Francis Valade, et Sema Lao, qui a accepté, ce qui est une artiste peintre, muraliste, à qui on doit le centre culturel, et qui a accepté de faire toutes les illustrations du bouquin. Voilà. Donc, c'est un bouquin, on a souhaité que ce soit fait dans la région, donc ça va être imprimé, c'est imprimé à Brive. C'est fait sur du beau papier. Enfin, on a voulu que ce soit un bouquin de qualité. Le but du jeu, c'est pas de gagner de l'argent avec ce bouquin. Le but du jeu, c'est de donner au plus grand nombre l'accès à ces documents. Et on a eu des partenaires. Moi, je tiens à les nommer quand même, parce qu'on a été très accompagnés par la mairie de Terrasson, la municipalité de Condat, par la famille Feytaud et le conseil départemental. Le conseil départemental qui a préacheté, donc ça nous a fait des sous pour pouvoir entamer les travaux, qui a préacheté des dictionnaires pour les offrir à tous les élèves qui apprennent l'occitan sur la région de Terrasson et un peu plus.
2: Voilà, qui est très attaché à la langue occitane et qui, d'ailleurs, il y a une classe au collège occitan, donc c'est on le souligne au passage. Donc vous présenterez ce premier livret, ce premier ouvrage chez le médecin, Sa Lumetine.
0: Allez, c'est pas mal.
2: Alors, je suis bon.
0: Allez, on s'adapte.
2: Donc, deux séances. La première, donc, à 10h30 et la seconde à 15h. Qu'est-ce que vous voudriez dire? Oui.
0: Moi, je voulais juste ajouter qu'il y a, dans la communication, on n'est pas été très doué. Il a paru dans la presse que la présentation, c'était le samedi 19 et c'est bien le dimanche 20 à 10h30 pour une, à 15h pour l'autre.
2: On est bien d'accord, c'est le dimanche 20 pour les journées européennes du patrimoine à la Maison du patrimoine, c'est rue du Couvent, on peut pas se tromper. Qu'est-ce qu'on peut vous souhaiter?
0: On espère qu'il y aura des gens intéressés, on espère qu'il y aura un peu de monde parce qu'on a fait ce travail-là, c'est pas que pour nous, donc on espère que ça va toucher un peu les terrassonnés. Et puis en avant, il nous reste, on va rattaquer dès les journées du patrimoine passées, on va se réunir à nouveau et on va recommencer à travailler sur le tome 2.
2: Eh bien, on se retrouvera pour le tome 2. Donc, je rappelle que ce livret consacré à Charles Feytaud donc, sera présenté ce dimanche 20 septembre à la Maison du patrimoine rue du Couvent. Donc, deux séances gratuites, hein, on va le préciser. Première séance, 10h30, la seconde à 15h. Merci Pascal Boudy, merci Jean-Michel Caspar pour toutes ces précisions. On rappelle que vous êtes membre de cet atelier. Je ne sais pas si c'est le terme exact. En tout cas, c'est vous qui vous occupez de cette partie occitane à la Maison du patrimoine. Merci beaucoup.
0: Eh bien, merci à vous.
3: Merci à vous.
0: Tournard. Hein.
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0: 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Bonjour.
1: Bonjour à tous. Les températures ont nettement baissé pour ce mercredi, mais elles restent tout de même au-dessus des normales de saison. La Météo France a également placé à nouveau 5 départements en risque élevé de feux de forêt. Justement, la troisième canicule de l'été qui s'est déroulée du 27 juillet au 20 août dernier a entraîné 817 décès excédentaires dans les 79 départements concernés, selon Santé publique France. Le ministre de l'Intérieur, Laurent Nunez, se rendra du côté de Bordeaux ce vendredi pour rendre hommage aux pompiers décédés cet été. Le député socialiste de l'Eure, Philippe Brun, a été écarté de la primaire de la gauche après sa suspension conservatoire du Parti socialiste liée à des accusations de harcèlement, de violence physique et d'emploi familial. Il affirme ignorer les faits qui lui sont reprochés. On poursuit avec la cour d'appel de Versailles qui a confirmé l'allègement du contrôle judiciaire de Patrick Bruel qui peut désormais quitter la France. Plusieurs plaignantes et leurs avocates ont exprimé leur colère, estimant que cette décision intervient alors que l'instruction débute seulement. Et le pape Léon XIV célébrera une messe en plein air à Paris le samedi 26 septembre, place de la Concorde et sur les Champs-Élysées. Face à l'affluence, le périmètre d'accueil a été élargi jusqu'à la place de l'Étoile avec une jauge maximale de 600 000 personnes. Les inscriptions presque complètes seront clôturées ce soir. Manger sainement coûte de plus en plus cher. Les prix du rayon fruits et légumes ont fortement grimpé cet été avec des hausses de 20 à 30% évoquées par les producteurs et des hausses moyennes de 13% constatées par les distributeurs à cause des canicules et de la sécheresse. Et enfin, vous avez peut-être aperçu de nombreuses personnes en train de faire la queue devant les magasins de jouets ce matin. Elles étaient là pour la sortie des 30 ans de la licence Pokémon. Certains collectionneurs, mais aussi revendeurs, étaient même sur place la veille afin d'espérer obtenir les coffrets tant convoités. Voilà pour l'essentiel de l'actualité. Je vous souhaite une excellente fin de journée à toutes et à tous. À notre écoute.

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1: 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Bonsoir.
2: Bonjour à tous. Les températures ont nettement baissé pour ce mercredi, mais elles restent tout de même au-dessus des normales de saison. La Météo France a également placé à nouveau 5 départements au risque élevé de feux de forêt. Justement, la troisième canicule de l'été qui s'est déroulée du 27 juillet au 20 août dernier a entraîné 817 décès excédentaires dans les 79 départements concernés, selon Santé publique France. Le ministre de l'Intérieur Laurent Nunez se rendra du côté de Bordeaux ce vendredi pour rendre hommage aux pompiers décédés cet été. Le député socialiste de l'Eure, Philippe Brun, a été écarté de la primaire de la gauche après sa suspension conservatoire du Parti socialiste liée à des accusations de harcèlement, de violence physique et d'emploi familial. Il affirme ignorer les faits qui lui sont reprochés. On poursuit avec la Cour d'appel de Versailles qui a confirmé l'allègement du contrôle judiciaire de Patrick Bruel qui peut désormais quitter la France. Plusieurs plaignantes et leurs avocates ont exprimé leur colère, estimant que cette décision intervient alors que l'instruction débute seulement. Et le pape Léon XIV célébrera une messe en plein air à Paris le samedi 26 septembre, place de la Concorde et sur les Champs-Élysées. Face à l'affluence, le périmètre d'accueil a été élargi jusqu'à la place de l'Étoile avec une jauge maximale de 600 000 personnes. Les inscriptions presque complètes seront clôturées ce soir. Manger sainement coûte de plus en plus cher. Les prix du rayon fruits et légumes ont fortement grimpé cet été avec des hausses de 20 à 30% évoquées par les producteurs et des hausses moyennes de 13% constatées par les distributeurs à cause des canicules et de la sécheresse. Et enfin, vous avez peut-être aperçu de nombreuses personnes en train de faire la queue devant les magasins de jouets ce matin. Elles étaient là pour la sortie des 30 ans de la licence Pokémon. Certains collectionneurs, mais aussi revendeurs, étaient même sur place la veille afin d'espérer obtenir les coffrets tant convoités. Voilà pour l'essentiel de l'actualité. Je vous souhaite une excellente fin de journée à toutes et à tous. À notre écoute.

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1: C'est en l'église de la commune de Teillot que Le Monde dans mon village proposera un nouveau concert ce vendredi. Un concert qui, cette fois, nous fera voyager en Hongrie avec la formation Vivian and Andy Georgi. Pour nous parler plus en détail de cette soirée dans cette nouvelle édition de Cultura Pop, Xavier Munoz reçoit Marina Pommier, fondatrice et programmatrice de l'association Le Monde dans mon village.
2: Bonjour Marina Pommier.
3: Bonjour Xavier.
2: Marina, pour commencer... Comment est née un petit peu cette idée de faire ce concert à Teillot? Qu'est-ce qui vous a donné envie, justement, de faire venir cette nouvelle formation? On sait que vous êtes dans la world du musique. Alors, je ne sais pas si je vais bien le dire, Vivian et Andy Georgi.
3: Alors, en hongrois, si on voulait être vraiment en hongrois, on dit le nom de famille en premier et le prénom en deuxième, comme au Japon. Mm-hmm. Et donc, c'est Georgi.
2: Georgi.
3: Andy. Georgi.
2: Dieu.
3: Un dieu comme... un dieu. C'est compliqué à dire, hein, donc Andy Dieu, mais bon, elle ne fera pas d'histoire avec ça, il n'y a pas de souci.
2: On vous laissera le prononcer. Hein. Alors justement, est-ce que vous pouvez nous présenter cette nouvelle formation et un petit topo justement sur votre association, Le Monde dans mon village? C'est toujours très intéressant pour les auditrices, auditeurs qui ne vous connaissent pas encore, de savoir un petit peu ce que vous faites sur ce territoire du Haut-Périgord noir.
3: Alors déjà, la première question, c'était ce qu'on a atterri à Teillot. Tout simplement parce que nous sommes allés voir la mairie et que la mairie, en fait, nous a demandé de leur faire des propositions culturelles et qu'ils ont une très belle église du XIIe siècle qui est donc dans ce petit village qui est au-dessus de Hautefort. Donc, en rencontrant la mairesse et le conseil municipal, nous sommes mis d'accord pour inviter ce duo de jeunes femmes franco-hongroises. Viviane, je la connais depuis longtemps, elle est donc en fait d'origine hongroise, elle vit en France, elle est née en France et elle est musicienne depuis très longtemps et elle a été aussi manager de groupe Tigane comme moi, donc nous avons beaucoup de choses en commun. Elle a un groupe qui est un peu plus consistant, qui est composé de 7 personnes, mais elle a aussi donc ce duo féminin, beaucoup plus facile à déplacer et bien sûr aussi pour faire des concerts dans des plus petits lieux, des plus petits villages, qui est beaucoup plus facile pour nous à les inviter. Donc en fait, ce ne sera pas seulement un concert, puisque notre idée avec Le Monde dans mon village est d'essayer d'amener des groupes divers et variés de musique du monde dans le territoire rural et pas seulement un seul endroit, mais d'essayer d'essaimer. Et donc, dimanche, à 16h, nous les avons programmés en collaboration avec la mairie de Teillot, dans l'église de Teillot.
2: Vous choisissez toujours un petit peu des lieux patrimoniaux insolites. Là, on parle de l'église Notre-Dame de la Nativité. On sait que c'est un petit peu parfois difficile d'avoir une bonne acoustique. Ça veut dire que cette église-là a une bonne acoustique, comme d'ailleurs celle d'Agen.
3: Tout à fait, tout à fait. Ce sont des petites églises qui ne sont pas trop hautes de plafond. Un tout petit soutien de micro suffit largement. Il y a seulement 80 places dans l'église. Donc, si vous souhaitez venir voir ce duo, donc en milieu d'après-midi, qui sera suivi d'un goûter, il est intéressant de réserver, évidemment. Bien sûr, l'idée de notre association, depuis le début, a toujours été aussi d'amener le public vers d'autres lieux, de faire découvrir d'autres endroits, soit quand il s'agit d'une inauguration d'un nouveau lieu. Et à Teillot, effectivement, il se passe parfois des choses, mais c'est vrai qu'il se passe très peu de choses dans l'église et qu'à l'heure actuelle, peu de gens voient ces églises. En revanche, je tiens à dire que cette église est ouverte en général la journée et qu'on, si on passe par là, on peut tout de même la visiter.
2: On va revenir sur ce duo que vous venez de nous présenter, un duo de folk franco-hongrois. À quoi s'attendre un petit peu concrètement? À quoi ça ressemble le folk franco-hongrois?
3: Alors on appelait ça folk franco-hongrois parce que c'est vrai que c'est un petit peu trop long parfois de tout expliquer sur une affiche. Ce sont deux musiciennes qui sont issues plutôt des musiques traditionnelles, mais aussi de la chanson. Souvent ça fait penser aussi au jazz. Elles sont à la fois Andy est violoniste et chante aussi. Et Viviane joue du gouzouki, de la guitare et un peu de percussion et chante aussi. Elles chantent toutes les deux. Elles chantent en plusieurs langues puisque, en fait, elles chantent des choses qui leur correspondent, qui sont liées à leur vie. Donc, bah, le français pour Viviane et la chanson française. D'ailleurs, elle chante très souvent dans ses chansons trois langues, le français, le hongrois et l'espagnol, puisqu'elle a été mariée avec un musicien tzigane espagnol, gitan espagnol, pendant plusieurs années, et que donc elle connaît aussi très très bien cette musique. Et puis, bien sûr, son lien avec les tziganes en Hongrie, puisqu'elle a managé un groupe tzigane hongrois pendant plusieurs années aussi. Donc c'est un peu tout ce mélange sonorité qui, j'allais dire, vont de la musique traditionnelle hongroise aux musiques des Balkans, au flamenco espagnol et la chanson française. Donc c'est un petit peu, c'est une surprise. Je ne peux pas vous la décrire mieux que ça. C'est un voyage, sensible avec des histoires, des rencontres, des reprises aussi. Il y a des très belle reprise de chansons françaises aussi dans un autre style. Et c'est ce que nous aimons pouvoir partager, des moments avec qui racontent des histoires et des parcours personnels.
2: Alors vous avez parlé du bouzouki.
3: Le bouzouki ?
2: Ben oui.
3: Bouzouki, c'est un instrument grec, c'est comme un luth grec, c'est proche de la mandoline.
2: Alors moi j'aimerais revenir un petit peu, parce que vous êtes quand même la fondatrice de cette association et programmatrice Le Monde dans mon village. Vous œuvrez pour faire venir la musique du monde ici en Périgord, mais oui. parce que c'est un petit peu votre métier, on va peut-être le rappeler.
3: Oui, hein, oui, tout à fait.
2: La Hongrie, ça vous connaît?
3: Disons que ça fait 25 ans que je travaille là-bas. D'ailleurs, j'y étais tout cet été, parce que je travaille pour deux festivals là-bas.
2: On peut dire leur nom, il n'y a pas de souci. Hein.
3: Bah, je travaille au festival Siget, qui est un des plus gros festivals d'Europe, pour lequel donc je programme des musiques du monde. Et au tout début de ma carrière, d'ailleurs, j'étais beaucoup plus spécialisée dans les musiques tziganes. Et j'avais commencé à travailler avec des musiciens du Rajasthan, et puis ensuite des musiciens tziganes hongrois, et puis d'autres nationalités par la suite. Et ça fait partie de mon parcours. J'essaye d'en faire profiter le public à l'endroit où moi j'habite, et de pouvoir aussi lier ces groupes à d'autres tournées quand ils sont à Bordeaux, à Toulouse, à Paris, ou qu'ils cherchent à se faire découvrir en France. Et je dois avouer que les musiques du monde, c'est aussi une manière, en fait, ça englobe beaucoup de styles de musique. Donc, en fait, c'est juste pour dire des musiques métissées, des musiques avec des racines. Ce n'est pas de la musique pop, c'est pas de la musique rock, mais c'est un mélange de traditions, parfois d'instruments traditionnels, mais parfois des musiques traditionnelles qui sont jouées par des instruments modernes, où on mélange les choses et en fait on raconte l'histoire. On raconte l'histoire d'une vie, l'histoire d'un pays, et c'est très accessible à un public assez large, beaucoup plus que des musiques plus genrées. Ce sont toujours des musiciens qui ont quelque chose à raconter sur le monde et sur les rencontres. Donc c'est ça qui m'intéresse et c'est ça que je souhaite partager avec le public de chez nous.
2: Grâce à votre association Le Monde dans mon village, donc, qui proposera ce concert le dimanche 20 septembre, notamment du côté de Théo, à quelle heure les portes ouvriront ?
3: Eh bien, les portes ouvriront un peu avant 16h, donc on peut tout à fait venir à partir de 15h45. De toute façon, nous serons là, nous, pour nous installer déjà à partir de 2h. Si vous venez un peu avant 16h, vous serez bien accueillis, et nous sommes en train de réfléchir à qu'est-ce que nous allons proposer aussi par la suite pour le goûter, si les gens le souhaitent, ou l'apéro à partir. Bon, l'apéro, c'est peut-être un petit peu plus tard. Là, je dis que c'est plutôt le goûter, un dimanche.
2: Après le concert.
3: Voilà, après le concert, tout à fait. Et donc, en tout cas, à 16h, avec un petit quart d'heure périgourdin, En tout cas, nous commencerons et le concert durera une heure et demie dans l'église de Théiot.
2: Ce qui est intéressant avec votre association Le Monde dans mon village, il y a les concerts, mais il y a aussi les afters. Vous faites découvrir un petit peu toute la gastronomie, un petit peu, qui vient des pays d'où viennent justement ces groupes, ces artistes.
3: On essaie de faire partager tout ça, puisque en général, les choses qui se partagent le mieux, c'est des choses où on n'a pas besoin de parler. Écouter et manger, c'est plus facile. Donc par la suite, on peut avoir une expérience et partager cette expérience.
2: Alors je sais que vous travaillez sans doute sur le prochain concert ou prochaine festivité. Est-ce que peut avoir un petit peu la primeur ?
3: Bien sûr. Notre prochain concert sera un double concert qui aura lieu à Excideuil, au château d'Excideuil, et ce sera autour de l'accordéon européen et qui sera présenté par deux solistes. Alors le grand Rémi Geffroy, que beaucoup de gens connaissent puisqu'il est très souvent invité dans les baltrades aux alentours, lui vient de la région de Toulouse, qui commencera la soirée, et par la suite un accordéoniste finlandais, car peut-être que beaucoup de gens ne le savent pas, mais l'accordéon est très très très populaire en Finlande. Ils ont une musique traditionnelle qui est très préservée et qui est très très très innovatrice. Et nous présenterons donc le musicien Antti Palanen, qui est un musicien qui joue de l'accordéon avec des sonorités traditionnelles, mais avec un son plutôt techno.
2: D'accord, on aura l'occasion d'en reparler alors prochainement sur notre antenne. On va donc rappeler que ce concert avec la formation Viviane.
3: Oui. Andy Giorgio.
2: Ah oui, il vaut mieux que ce soit vous qui le disiez.
3: Mais simplement Viviane, c'est très bien.
2: Mais
3: on ne voulait pas oublier non plus la comparse, parce que quand même c'est bien de donner aussi son nom.
2: Ce sera le dimanche 20 septembre à 16h à l'église de Théiot. Conditions d'accès, tarifs ?
3: Tarif unique à 10 euros. Tarif libre pour les moins de 16 ans.
2: Alors pour terminer, comme d'habitude, on peut retrouver toutes les infos pratiques sur ce concert et éventuellement...
3: On peut retrouver toutes les infos pratiques sur notre site internet lemondedansmonvillage.fr. Il est toujours encore possible donc d'adhérer à l'association, puisque je le répète, adhérer à l'association, c'est aussi nous soutenir et soutenir la culture en milieu rural. Nous avons encore donc ces concerts au mois de septembre, au mois de novembre et un dernier concert au mois de décembre, dont on reparlera une autre fois. Et nous avons bien sûr un site Facebook et Instagram sur lesquels vous pouvez aussi retrouver nos propositions. Donc lemondedansmonvillage.fr. Facebook, Instagram, et puis pour ceux qui le souhaitent, ils peuvent s'inscrire à notre newsletter pour recevoir les informations en temps voulu avant tout le monde.
2: Eh bien, en attendant, je vous propose d'écouter un petit extrait.
3: Tout à fait.
2: À très bientôt, Marina. Merci d'avoir accepté notre invitation.
3: Merci beaucoup.

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0: 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Bonsoir.
1: Bonsoir à tous. Selon un sondage, 66% des Français approuveraient une éventuelle nouvelle mobilisation des Gilets jaunes. Par ailleurs, 71% des personnes interrogées s'attendent à une dégradation de leur pouvoir d'achat dans les prochains mois. Et les températures ont nettement baissé pour ce mercredi, mais elles restent tout de même au-dessus des normales de saison. 5 départements étaient encore en risque élevé de feux de forêt aujourd'hui. Justement, la troisième canicule de l'été qui s'est déroulée du 27 juillet au 20 août dernier a entraîné 817 décès excédentaires dans les 79 départements concernés selon Santé publique France. Candidat à la présidentielle, Édouard Philippe propose de doubler immédiatement les aides ciblées pour les personnes dépendant de leur voiture pour travailler en finançant cette mesure par des économies sur les dépenses de l'État. Et le député socialiste de l'heure, Philippe Brun, a été écarté de la primaire de la gauche après sa suspension conservatoire du Parti socialiste liée à des accusations de harcèlement, de violence physique et d'emploi familial. De son côté, il affirme ignorer les faits qui lui sont reprochés. On poursuit ce flash avec la cour d'appel de Versailles qui a confirmé l'allègement du contrôle judiciaire de Patrick Bruel qui peut désormais quitter la France. Plusieurs plaignantes et leurs avocates ont exprimé leur colère, estimant que cette décision intervient alors que l'instruction débute seulement. Et manger sainement coûte de plus en plus cher. Les prix du rayon fruits et légumes ont fortement grimpé cet été avec des hausses de 20 à 30% évoquées par les producteurs et des hausses moyennes de 13% constatées par les distributeurs. Ce matin, vous avez peut-être aperçu de nombreuses personnes en train de faire la queue devant les magasins de jouets. Elles étaient là pour la sortie des 30 ans de la licence Pokémon, afin d'obtenir les coffrets tant convoités. Et enfin du football avec l'Europa League, deux clubs français en lice ce soir avec Lyon qui se déplace sur la pelouse d'Anderlecht, tandis que Rennes ira défier Sturm Graz. Les deux rencontres sont prévues à 21h. Voilà pour l'essentiel de l'actualité, je vous souhaite une excellente soirée à notre écoute.

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0: 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Au programme, comprendre les principes de base, apprendre à formuler des requêtes claires et efficaces, découvrir des usages concrets dans les tâches professionnelles du quotidien et aborder les limites et enjeux de ces nouveaux outils. 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
1: Bonjour à toutes et à tous. L'info locale de proximité en terrassonné de ce mercredi 16 septembre 2026. Le groupe SPB et sa filiale Conda Solutions ont expliqué leur projet de supercalculateur d'intelligence artificielle sur le site des papeteries de Conda au Lardin Saint-Lazare. Hier, dans un communiqué de presse, la première phase de lancement est prévue dans un an, fin 2027. SPB annonce également vouloir récupérer la chaleur générée par ce supercalculateur pour alimenter des serres maraîchères et des activités de traitement de bois. L'investissement s'élève à 2 milliards d'euros, étalé sur plusieurs années. À terme, ce site pourrait créer environ 250 emplois sur le site. Une académie de formation aux nouveaux métiers de l'IA sera établie sur le site également et pourra former chaque année jusqu'à 200 spécialistes selon SPB. Pour les 164 employés des papeteries licenciés en février dernier, un job dating est organisé demain jeudi après-midi par la préfecture de la Dordogne et celle de la Corrèze à la salle des fêtes de Terrasson rue Jean Roubi. Un communiqué de la préfecture de Dordogne d'hier mardi annonce justement ce job dating organisé par les services de l'État en lien avec France Travail et le monde économique local afin de permettre aux anciens salariés des papeteries de rencontrer directement des entreprises du territoire ayant des besoins de recrutement. Marie Aubert, préfète de la Dordogne, et Vincent Berton, préfet de la Corrèze, se rendront à ce job dating demain jeudi à la salle des fêtes de Terrasson. Sur l'agenda, ce mercredi 16 septembre, la piscine de Terrasson est ouverte de 14h à 18h. Et une conférence sur le thème « La Shoah au pays d'Hautefort et cher vécu bas » a lieu à 18h ce soir à Tourtourac, salle de la Tannerie. Cette conférence est animée par Rémi Durins, professeur d'histoire, qui est invité par l'association Hautefort, notre patrimoine. Les journées européennes du patrimoine auront lieu ce week-end avec de nombreux rendez-vous. Déjà à noter une rencontre sur le patois de Terrasson, c'est dimanche 20 septembre à la Maison du patrimoine près de l'église à Terrasson à 10h30 et à 15h avec l'atelier Occitan et Pascal Boudy, auteur d'un livre sur le docteur Charles Feto. Des dédicaces sont prévues. Le chemin de la résistance sera inauguré samedi 19 septembre à Terrasson. Départ à 9h30, place de la Libération. Il portera le nom de Lucien Cournil, ancien résistant du Terrassonnais. La visite de toutes les stèles de la commune est prévue samedi, lors de cette journée organisée par l'ANACRE. Le centre culturel de Terrasson ouvre sa nouvelle saison le vendredi 18 septembre à 19h avec un concert avant et après un spectacle, entrée gratuite. La soirée aura lieu en plein air devant le centre culturel de Terrasson avec le concert de la Petite Esbroufe à 19h et à 21h30. C'est un trio de musique de l'Est avec accordéon, clarinette et violon. Et avec le spectacle PP Project à 20h30 par la compagnie Les Involtes. C'est un spectacle de marionnettes sur table en format panoramique avec musique et bruitage en live et effets visuels. Deux marionnettistes et un musicien offrent un spectacle poétique et sans parole. C'est pour tout public dès l'âge de 5 ans. L'association Travelling organise le même soir son pique-nique cinéma. Donc vendredi à 19h au square René Lascaux à côté du cinéma Rock, suivi du film Les Chaillés de l'Enfer en présence du réalisateur Léo Boudet. La projection du film est prévue à 20h30. Le petit salon bien-être aura lieu samedi 19 et dimanche 20 septembre à la Rivière de Mansac. C'est organisé par l'association Zen Harmonie au quotidien. Écoutons sa présidente Jamila Fenich qui nous explique pourquoi elle a organisé ce salon.
2: Pourquoi ce salon? Parce que moi-même, je suis exposante dans divers salons. Puis un jour, je me suis dit pourquoi pas passer de l'autre côté et organiser moi-même. J'ai envie de mettre en lumière tous ces artisans, ces créateurs et notamment ces thérapeutes qu'on a beaucoup ici dans les coins que l'on ne connaît pas. Et moi-même, j'en découvre régulièrement, donc ça fait plaisir, quoi. Alors moi, je suis thérapeute accompagnatrice et en même temps, je crée mes propres oracles divinatoires.
1: Et quels sont les artisans qui vont vous accompagner ce week-end?
2: On a à peu près 5 thérapeutes, si je ne me trompe pas, 4-5 thérapeutes qui font partie des copeaux périgourdins, donc de la maison des médecines. On va avoir une artiste peintre qui est de Terrasson, qui va nous... nous présenter toutes ces toiles de peinture. Ensuite, il va y avoir des artisans, des créateurs. On a beaucoup de thérapeutes aussi autour de la communication animale, sophrologie, de la musicothérapie. Ensuite, on a médium, on a au total 29 exposants, mais voilà, ça tourne autour des libérations énergétiques, nettoyage émotionnel.
1: Ça se passe dans quelle salle ?
2: Alors, c'est à la rivière de Mansac. C'est vrai qu'au niveau adresse, c'est pas évident à trouver. Donc du coup, lorsqu'on rentre à la rivière de Mansac, juste avant le passage à niveau, c'est tout à gauche.
1: En venant du terrasson. Hein.
2: Oui, comme si on allait anciennement les dépôts de la pommellerie électrique.
1: C'est la route de Brignac peut-être, non ?
2: Oh, si,
1: c'est
2: oui.
1: Ça, la route de Brignac.
2: Oui, mais c'est vraiment à l'entrée de la rivière.
1: Hein. Côté pratique, il y aura de quoi manger sur place ?
2: Alors oui, on a un food truck en plume, donc qui propose des tourtes de pain. Donc nous, pour notre association, on gère tout ce qui est boissons et gâteaux, crêpes, confiseries. Et ensuite, je tiens à dire qu'il y aura une tombola. Les cadeaux sont offerts par nous tous, tous les exposants. Et cette tombola servira à tenir une association du cancer.
1: Voilà, c'était Jamila Fenich, présidente de Zen Harmonie au quotidien, qui organise donc ce week-end à la rivière de Mansac, samedi et dimanche, le petit salon bien-être. Voilà, fin de cette édition. Merci de l'avoir suivi.

Vos offres d'emploi avec France Travail, antenne de Terrasson-Lavilledieu. Offre 213 KFZR, la résidence Les 4 Saisons située à Terrasson recherche une ou un agent de service hospitalier. Les débutants sont acceptés, le contrat proposé est un CDD de 3 mois de 35 heures par semaine. Offre 213 HXKH, la résidence Les 4 Saisons située à Terrasson recherche également une ou un aide-soignant. Un mois d'expérience et le bac ou équivalent aide-soignant sont souhaités, le contrat proposé est un CDD de 6 mois de 35 heures par semaine. Offre 210 MPDJ. Nos vues 24 situées à la Bachellerie recherchent une ou un démonteur automobile. 6 mois d'expérience et une formation CAP, BEP et équivalent ou CQP démonteur automobile sont demandés. Le contrat proposé est un CDD de 6 mois de 39 heures par semaine. Offre 212 BXFQ. Nos vues 24 situées à la Bachellerie recherchent également une ou un dépanneur remorqueur. 2 ans d'expérience en remorquage, une formation CAP, BEP et équivalent mécanique automobile ainsi que le permis poids lourd sont demandés. Le contrat proposé est un CDI de 39 heures par semaine. Toutes ces offres et le clic agenda sont disponibles sur francetravail.fr et crystalfm.org.

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1: 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Ce soir sur TF1, retrouvez Tracker, France 2 suite de la série Les Évaporés. France 3, le monument préféré des Français, à l'approche de la 43e édition des Journées Européennes du Patrimoine, Stéphane Bern propose une découverte de l'extraordinaire richesse du patrimoine culturel, architectural et historique de la France. Après les votes des téléspectateurs qui ont désigné les 14 monuments finalistes représentant leur région de cœur, eh bien place au grand dénouement et au cours de cette soirée exceptionnelle, le classement final va donc être dévoilé. À cette occasion, Stéphane Bern va se rendre au château de Chambord, rêve de pierre du roi François Ier. Chambord qui est considéré comme l'une des plus stupéfiantes constructions de la Renaissance, classée au patrimoine mondial de l'UNESCO depuis 1981. Il est ainsi le deuxième château le plus visité de France derrière Versailles. Canal, Libre-Échange, M6 passeront incognito à la tête de l'enseigne Buffalo Grill depuis 2022. Robert Guillet échange son costume de dirigeant contre celui d'un chauffeur de bus en reconversion pour se fondre incognito parmi ses équipes. TF1 série film Retour vers le futur, W9 Enquête criminelle et sur TMC Maison de retraite 2. Allez, je vous laisse sur votre choix et par avance une belle soirée devant votre télévision.
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0: 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Bonsoir.
1: Bonsoir à tous. Selon un sondage, 66% des Français approuveraient une éventuelle nouvelle mobilisation des Gilets jaunes. Par ailleurs, 71% des personnes interrogées s'attendent à une dégradation de leur pouvoir d'achat dans les prochains mois. Et justement, Édouard Philippe propose de doubler immédiatement les aides ciblées pour les personnes dépendant de leur voiture pour travailler, en finançant cette mesure par des économies sur les dépenses de l'État. Écarté de la primaire socialiste, le député de l'Eure, Philippe Brun, renonce à être candidat à l'élection présidentielle. Accusé de violence, il annonce vouloir saisir la commission de résolution des conflits de son parti afin de contester cette décision. Les températures ont nettement baissé pour ce mercredi, mais elles restent tout de même au-dessus des normales de saison. 5 départements étaient encore en risque élevé de feux de forêt. Et justement, la troisième canicule de l'été qui s'est déroulée du 27 juillet au 20 août dernier a entraîné 817 décès excédentaires dans les 79 départements concernés selon Santé publique France. Le baril de pétrole dépasse désormais les 108$ sur fond de conflit entre les États-Unis et l'Iran. Une flambée qui perturbe l'approvisionnement et qui fait grimper les prix des carburants, mais aussi ceux des biens de consommation. La colère monte dans plusieurs régions du monde, notamment en Syrie, en Indonésie, aux Philippines ou encore en Nouvelle-Zélande, où des manifestations dénoncent la hausse du coût de la vie. D'ailleurs, en France, manger sainement coûte de plus en plus cher. Les prix du rayon fruits et légumes ont fortement grimpé cet été avec des hausses de 20 à 30% évoquées par les producteurs et des hausses moyennes de 13% constatées par les distributeurs. La cour d'appel de Versailles a confirmé l'allègement du contrôle judiciaire de Patrick Bruel qui peut désormais quitter le pays. Plusieurs plaignantes et leurs avocates ont exprimé leur colère par rapport à cette décision. Et enfin du sport et du football avec la Ligue Europa ce soir à 21h. Lyon se déplace sur la pelouse d'Anderlecht pendant que Rennes ira défier Stormgraz. Voilà pour l'essentiel de l'actualité, je vous souhaite une excellente soirée.

0: Ce samedi 19 septembre, Terrassons la Ville Dieu va vivre une journée importante consacrée à la mémoire de la Résistance avec l'inauguration du Sentier de la Résistance Lucien Cournil. Un événement porté par l'Association Nationale des Anciens Combattants et Amis de la Résistance, l'ANACRE. Et plus de détails dans cette nouvelle édition de TerraZoom avec le président de l'ANACRE, Jean-Pierre Cournil, au micro de Xavier Munoz.
1: Bonjour Jean-Pierre.
2: Bonjour Xavier.
1: Avant de parler de cette inauguration, j'aimerais qu'on revienne un petit peu sur ce qu'est l'ANACRE, cette association. Qu'est-ce qu'elle fait exactement? Quel est son rôle aujourd'hui?
2: C'est entretenir la mémoire, organiser des cérémonies pour rappeler les faits historiques qui se sont déroulés malheureusement dans notre territoire. L'association a été créée par des résistants à la libération, à la fin de la guerre. Et le sigle signifie Association Nationale des Anciens Combattants de la Résistance, voilà. Les anciens résistants se sont rendus compte qu'effectivement, un jour, la NACRE n'existerait pas. Début des années 2000, nos amis résistants ont décidé d'ouvrir l'association aux amis. Alors c'est pour ça que le cycle n'est pas changé, par contre, mais ANACRE signifie maintenant Association Nationale des Anciens Combattants et Amis de la Résistance.
1: Votre association, elle travaille beaucoup autour de la Résistance et de la mémoire de la Résistance. C'est toujours aussi important aujourd'hui de faire vivre cette mémoire?
2: Oui, par respect, je veux dire, pour nos résistants, on se rend compte qu'effectivement, alors nous, notre génération, née juste après la guerre, on a entendu parler de ça. Alors, quand on était enfant, quand on était effectivement jeune, on avait d'autres préoccupations, vous en doutez bien. Lorsque Lucien Cournil, dont on va parler tout à l'heure plus longuement peut-être,
1: oui,
2: est décédé, l'association dans le Terrassonnais n'avait plus que quelques membres. Et donc on s'est dit, nous, on a entendu parler de ces moments difficiles et on se dit comment nous, on aurait pu réagir, ça devait être très difficile. Bon, et alors avec Jean-Jacques Boudy, nos amis de la Résistance, nous avons dit il faut continuer parce qu'on avait pris aussi un engagement. Alors on était des amis de la Résistance avant le décès de Lucien, qui était le dernier résistant là, localement, et qui s'investissait beaucoup au service de la mémoire.
1: Oui, on va en parler plus longuement de Lucien dans quelques minutes. Et vous préparez donc une journée un petit peu particulière à ce 19 septembre. Elle est importante. Et avant de revenir sur ce sentier que vous allez inaugurer, que vous pouvez nous présenter un petit peu le programme de cette journée. Je crois que ça débute dès 8h30, place de la Libération, à Terrassons, bien sûr.
2: On a prévu la journée complète. Dans un premier temps, on va accueillir les amis de la Brosse, on va en parler tout à l'heure, nos amis de l'ANAC, plus tous les Terrassonnais qui voudront bien nous rejoindre, place de la Libération. Il y a, au coin de la passerelle du Brassé, il y a une petite, non pas une stèle, mais
1: une petite plaque commémorative,
2: mais qui rappelle le travail qu'avait pu faire Lucien Cournil. Donc, à partir de là, 9h, on a prévu qu'effectivement, notre président départemental, Jean-Paul Bedouin, interviendra pour présenter le sentier de la Résistance, ce que c'est, ce que cela représente, et parlera effectivement de Lucien Cournil, de tout le travail de mémoire qu'il a pu, et de transmission de la mémoire qu'il a pu faire pendant son activité, avant son décès en 2022.
1: Donc, juste après cet hommage, les participants, ceux qui seront présents, partiront à pied à la découverte des différentes stèles de la ville. La question, combien de lieux vont être parcourus? Et qu'est-ce qu'il représente, ça?
2: Il y en a 9 actuellement. Il ne concerne ce sentier que la commune, vraiment la commune de Terrassons, la Ville-Dieu d'ailleurs. Et donc en tout, et hélas, il y a 9 stèles. 5 en ville et 4 à l'extérieur de la ville, un peu plus loin. Nous avons décidé de consacrer l'après-midi à la visite de ces 4 stèles qui se trouvent à l'extérieur. Et nous allons utiliser les véhicules. C'est pour ça qu'on ne peut pas faire ça à pied parce qu'il nous faudrait trop longtemps.
1: Justement, alors ces stèles, elles sont à l'extérieur. Vous irez donc les visiter à partir de 14h45. Alors, autour de la stèle Louis Treille, puis vous irez à Charpenéo, Pressac et Tranche. Est-ce que vous pouvez un petit peu nous expliquer ce que l'on va découvrir sur ces différents sites qui sont justement ces résistants qui sont tombés?
2: Premier site, la stèle Treil.
1: Louis Treil
2: qui a été tué là, au Moulin Rouge, rue du Château. Mm-hmm. Et donc là, il y a Louis Treil qui a été tué par un tir d'obus. Il était tout simplement dans sa maison. Et étant donné que sa maison borde le bois, les Allemands ont dû, ça devait être la division d'Asrach à ce moment-là, c'est-à-dire en juin, ils ont mitraillé un peu au hasard, et Louis Treil, dans sa maison, a été tué. Voilà, la stèle se trouve un peu plus bas, sur le bord de la route, dans un endroit privé d'ailleurs. Le locataire de cette maison nous donne l'autorisation de passer chez lui, il est très très gentil.
1: Et je crois que sur cette maison, on peut encore voir les impacts de balles.
2: Exactement, oui. Alors ça, moi, je ne l'ai pas vu, mais on me dit que je connais cette anecdote, enfin, qu'il n'en est pas une. Hein. Mm-hmm. Bon, je sais qu'on peut voir encore les impacts de balles.
1: Après avoir vu donc la stèle Louis Treil rue du Château, vous irez à Charpenéo, puis à Pressac, puis à Tranche.
2: Oui.
1: Qu'est-ce qui s'est passé là-bas?
2: À Charpenéo, là, c'est un combat. C'était la division de Radjet, des éléments de la division d'Azrach qui, circulant sur la 89... Il partait à la rescousse d'un détachement allemand de Brive. Tout le long du parcours, ils ont été accrochés par des éléments du maquis. On a eu donc ce qu'on appelle le trou du chien là-bas vers Fosmagne. Ensuite, il y en a eu au Lardin. Il y en a eu un à la Galibe. Des maquisards qui essayaient de les ralentir et qui tiraient sur donc ces éléments qui circulaient sur la 89 en contrebas, ils étaient dans le bois, et c'est Georges Dupuis qui a été tué. La stèle se trouve sur le bord de la route en descendant à Charpenéo.
1: Donc il reste Pressac et Tranche pour cette deuxième visite, on va dire, des stèles.
2: Oui.
1: En début d'après-midi.
2: Oui, cette stèle située à Pressac ou à Gobert. On part de Gobert, effectivement, cette petite route qui monte à flanc de coteau. Et là ont été fusillés Max Touraille, qui était un militant communiste et résistant de Terrasson, et Lasco, secrétaire de mairie à Terrasson. Et c'était un légal, alors parce que bon, il portait pas les armes, mais lui a beaucoup aidé les résistants parce qu'il faisait des fausses cartes d'identité et avait des contacts avec les maquis locaux. Avait des contacts avec les personnes qui étaient en capacité de cacher les résistants. Il a été torturé. À l'époque, à la Maison du Peuple, ils ont été questionnés, torturés, et on les a amenés là-haut, dans ce bois au-dessus de Gobert. Ils ont été fusillés. La stèle se trouve à peu près au même endroit où ils ont été fusillés.
1: Et donc, après, rendez-vous pour cette dernière partie à Tranche. Qu'est-ce qui s'est passé à Tranche?
2: Alors, Tranche, c'est vraiment horrible. Il n'y avait pas forcément une activité de maquisard, de lieu de campement de maquis. Les Allemands ont trouvé dans une maison un vieux fusil, un vieux pistolet, s'en sont servis de prétexte pour dire que la population de Tranche aidait les maquis, ce qui était complètement faux d'ailleurs. Mais le village a été brûlé, Tranche a brûlé. Les Allemands ont fusillé 5 personnes.
1: À chaque stèle, il y aura bien sûr une petite gerbe qui sera déposée, il y a un texte qui sera lu à chaque arrêt, avec bien sûr la possibilité de faire participer des élèves, des scolaires. C'est important pour vous de faire venir la jeunesse.
2: Oui, la dernière fois que nous avions fait ce sentier, ce chemin de la résistance, de la mémoire, c'était Lucien, c'était en 2019, et Lucien avait préparé ça soigneusement avec la participation de la mairie de Terrasson, de la municipalité. Il y avait des enfants très jeunes, d'ailleurs. Je me demande si c'était pas des enfants de l'école primaire. Il y a déjà 2019, il y a un peu de temps qui a écoulé. Donc la mémoire, même à ce niveau-là, on peut donner, ça se perd. Et on n'a plus les contacts qu'on avait quand Rémi Durin, c'était professeur, vous l'avez bien connu, au lycée, et qui avait des contacts, et il faisait préparer le concours de la résistance. On est un peu démunis parce qu'on a du mal à prendre contact avec des lycéens ou des collégiens. Il faut qu'on fasse vite maintenant. Mais je pense qu'on va réussir à avoir la participation, notamment d'une lauréate du concours de la résistance qui a fait sa scolarité au lycée de Saint-Exupéry à Terrasson.
1: Cette journée n'est pas finie, hein, elle se poursuit à 18h avec le dévoilement du panneau. Alors là, on va être un peu plus précis. Ville Ami de Labrosse. Alors, parlez-nous de cette commune de Labrosse qui n'a rien à voir à première vue avec Terrasson. Qu'est-ce qui s'est passé là-bas? Quel est le lien entre Terrasson et cette commune de Labrosse?
2: Alors, Labrosse n'est pas une commune, c'est un hameau de la commune de Saint-Viaud. Et il y a eu des poches de résistance, notamment à Royan et à Saint-Nazaire. Il y avait Royan, il y avait la poche de Saint-Nazaire. Même après le 8 mai 45, les Allemands ont dit qu'enfin, ils résistaient. Il y avait des maquisards qui se trouvaient là et qui étaient parmi d'autres forces de résistance, qui étaient de résistance ou d'alliés. Hein. Le 11 mai, la poche de Saint-Nazaire tombe. Les résistants font prisonniers un groupe d'Allemands, les mettent dans à la brosse, donc dans une grange. Ils ont stocké l'armement et les munitions dans un bâtiment à côté. Ça devait être une ferme, c'était une ferme. Mmh. On ne sait pas dans quelles circonstances, ce dépôt de munitions a explosé.
1: Et il a fait des victimes.
2: Il y aura cinq victimes parmi les maquisards. Et deux civils qui se trouvaient là certainement par hasard. C'est là que commence
1: le lien avec Terrasson.
2: Et voilà. Les cinq victimes, les cinq jeunes maquisards qui appartiennent au 2e bataillon du 21e régiment d'infanterie, alors sont Pierre Bell, caporal, 20 ans, qui est de Terrasson. Il a séjourné avec ses parents dans le haut de Terrasson, le vieux Terrasson. Jean-René Guy, 23 ans, Haute-Vienne. André Réjas, 20 ans, de Saint-Mathieu, originaire de Haute-Vienne. Robert Nanet, 18 ans, de Saint-Léonard de Noblat, en Haute-Vienne. Henri Gagnant, 21 ans, de Royères, Haute-Vienne. Et deux civils aussi, donc je vous l'ai dit, c'est le facteur de Pimbeuf, qui avait 47 ans, et François Barthaud, qui était facteur receveur à Saint-Viaud. Le facteur de Pimbeuf, c'est Francis Longatti, qui avait 47 ans. Ce fait restait un peu ignoré, un peu dans l'ombre, et c'est Roch Chéreau, le maire de Saint-Viaud, début des années 2000, je pense, qui se décide à fouiller un peu l'histoire et qui recherche les familles. Il retrouve à Terrasson la sœur et le frère de Pierre Bell. Son nom figure sur le monument aux morts de...
1: Gravé sur le monument aux morts
2: de Terrasson. Après avoir retrouvé l'essentiel des familles, il décide de se rencontrer. Et à Terrasson, ils sont venus en 2016, il y a 10 ans. Et depuis, il n'y a pas eu de contact. Et donc, avec Bernard Baudry, adjoint au maire de Terrasson, on a dit que ça serait bien l'occasion de faire un rapprochement entre l'histoire de Pierre Bell et l'histoire de Lucien Cournil. Finalement, on va faire rendre hommage aux deux personnages qu'on a cités longuement.
1: Donc ce panneau sera dévoilé aux alentours des 18h, puis après, il y aura une cérémonie classique,
2: on va dire, au Monument aux Morts, à
1: 18h30.
2: Oui.
1: J'aimerais qu'on reparle de Lucien Cournil, parce que ce sentier de la résistance portera son nom. Qui était-il, on va dire, pour celles et ceux, peut-être les plus jeunes, qu'ils n'auraient pas connu?
2: Lucien Cournil, né en 26-44, voyez l'âge qu'il avait, il avait 17 ans. Hein. Lui, il nous a toujours dit qu'il avait côtoyé, il avait aidé des groupes de maquis, notamment celui qui stationnait, le groupe Pierre Donnois, qui stationnait dans les bois de Gratcha au nord de la commune de Borgard.
1: D'accord.
2: Et il a eu des contacts, et donc il a donné des informations, il a donné de la nourriture, il a apporté, il a donné des contacts. Donc il participait activement à la résistance, mais en tant que légal. Même s'il avait certainement des armes, il a jamais été dans un groupe. Alors, il était dans un groupe de légaux. Mmh. Alors, les légaux, c'est ceux qui restaient vivre comme tout le monde, mais qui étaient là et qui ont énormément servi la résistance. Parce que sans les liens, et Lucien nous l'a dit souvent, sans les liens qui avaient pu se tisser entre la population et les maquisards, je pense que le sort des maquis aurait été tout autre bien souvent. Hein.
1: Un personnage un petit peu à part, puisque Lucien Cournil, il a quand même œuvré tout le reste de sa vie à transmettre, et notamment aux jeunes générations. Je crois que c'est la chose la plus importante, ça.
2: Voilà. Alors, il n'a eu de cesse après, dans le cadre de son activité, il était journaliste, de porter la voix de la résistance, de porter la voix des valeurs de la résistance. D'ailleurs, Lucien était très attaché à cet idéal républicain, disait qu'il ne fallait absolument pas que l'on oublie, comme beaucoup d'anciens résistants qui sont allés au contact des élèves dans les collèges, même dans les écoles primaires, dans les collèges, dans les lycées. Et Lucien est beaucoup intervenu au lycée, bien sûr,
1: de Terrasson,
2: sans doute, puisqu'il habitait Terrasson. Il s'est tissé entre Rémy Durens, professeur d'histoire à Saint-Exupéry également, des relations étroites entre les deux hommes, et effectivement, c'est ainsi que, grâce à son témoignage, grâce à l'investissement de Rémy, les élèves de Terrasson du lycée ont obtenu, et du collège également d'ailleurs, ont été souvent cités comme lauréats des prix du concours national de la résistance et de la déportation.
1: Il a fait un très très gros travail, notamment avec le lycée, l'Esplanade, je crois qu'il y a une plaque également
2: qui
1: a été dévoilée en 2022 en l'honneur de Lucien Cournil. Donc c'est quand même une sacrée journée que vous nous préparez pour, on rappelle la date,
2: oui,
1: le samedi 19 septembre. Et tout

0: but-là, faire connaître l'histoire locale, faire connaître... Bon, nous avons été bercés compte tenu de... Moi, je suis né en 47, beaucoup de nos amis sont nés juste après la libération, au retour des prisonniers, bon... Cette histoire, on l'a entendue quand on était enfant, et bon, alors enfant, ça marque, ça fait peur, parce qu'effectivement, quand ma mère, qui n'était pas dans la résistance, nous racontait ses voyages dans les bois pour aller retrouver mon père,
1: ouais, t'es pas sûr de revenir. Maquis.
0: Oui, voilà, voilà. Et j'ai des souvenirs, effectivement, bon, de récits de mon père et même d'autres. Tous ces gens ont disparu maintenant. Et donc, je crois que c'est important de dire que, qu'effectivement, il y a des gens qui ont osé se lever, qui ont osé, c'est courageux. Qu'aurait-on fait, nous? C'est la question que je me pose souvent, parce que c'était pas rien de dire je pars dans les bois. Et puis cet idéal, ils ont construit, ils ont aidé à la libération de la France. Bien sûr, il a fallu les alliés. Sans les alliés, sort de la France aurait été peut-être différent. Mais sans l'importance de l'engagement des résistants, le sort, et notamment le résultat positif du débarquement, parce que là, la résistance a bien montré, alors elle l'avait montré avant, parce qu'il fallait s'organiser, hein, ça se fait pas d'un claquement de doigts. Ils ont été, notamment dans notre région, alors la Haute-Vienne, le Limousin, et bien d'autres, parce que dans toutes les régions de France, il y a eu une résistance active. Si les résistants de Dordogne, et localement à Terrasson, elle était très active, il y a des noms illustres, Arcule, Roger Ranoux, bon, Lucien Cournil en est un, mais il y a aussi Goumet, il y a aussi, on pourrait citer beaucoup de noms de terrassonnés et dont beaucoup ont payé de leur vie.
1: Donc le sentier de la résistance, Lucien Cournil, on rend hommage à Lucien Cournil, mais on rend à travers lui hommage à tous les résistants, de France et terrassonnés, bien sûr. Oui. Et la journée débutera à 8h30, place de la Libération, et finira à place de la Libération également. Et vous serez là pour accompagner tous ces gens et pour honorer la mémoire de tous ceux qui ont résisté.
0: À chaque stèle, donner une explication sur les faits très particuliers. Qu'est-ce qui s'est passé après ça? Qu'est-ce qui s'est passé à Tranche? Qu'est-ce qui s'est passé? C'est pas toujours dans les mêmes circonstances. On expliquera bien, parce que souvent on passe, moi aussi, pendant des années, je suis passé devant la stèle de Dupuis, je ne savais pas dans quelles circonstances c'était bien arrivé. Sûr. Je pense que connaître son histoire, pas que la période, cette période-là en particulier, mais elle est tellement douloureuse qu'il y a tellement de familles qui ont été frappées qu'il ne faut pas oublier. Et puis ces résistants, ils ont porté un idéal. L'idéal de la démocratie, de la justice sociale. Ça, il faut le rappeler absolument, c'est important.
1: Et vous le rappellerez donc durant toute la journée du samedi 19 septembre pour inaugurer ce sentier de la résistance Lucien Cournil. On rappelle Jean-Pierre Cournil que vous êtes le président donc de l'ANACRE qui porte cet événement avec bien sûr tous vos partenaires et la municipalité de Terrasson. Merci beaucoup d'avoir accepté notre invitation.
0: Oui, merci beaucoup à vous.

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C'est une île pleine de charme, à la robe d'eau salée. Sa crinière est d'arbre, sa peau de sable doré. Blotti contre ses côtes, on peut happer des comètes et souffler des souhaits sous les traînées qui s'émiettent. Un azur immuable surplombe son sommet, où des neiges éternelles campent au cours de l'été. Nichés dans les cimes, des mésanges fredonnent comme des airs faciles auxquels on s'abandonne.

0: Ce matin, l'archipel est d'un mutisme inquiétant et les mésanges se découpent dans un soleil rougeoyant. L'azur se fait d'encre et la neige a décampé. Si la nuit offre une comète, on soufflera des souhaits.
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